sur les bandes continues de Radio Canu. On vient d'entendre Lati qui nous vient du Burkina Faso avec une chanson contre l'excision. La secte phonétique avec Le silence tue, suivi de Yako qui nous vient d'Indonésie avec Hands Off. 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

peu importe de Grenoble, précédé de la Grande Déformation, de Bourg-en-Bresse et de IPM, de Vaux-en-Velin, et c'est sur Radio Canu sur le 102.2.

Radio Canuina Reggae Style, c'était Sista John avec Sista Genfi, West Indies and Africa. Juste avant, c'était le Big Bad, chanteur jamaïcain, anglais, pardon, Rastreed, Pied Up, la tune sur le label Lonark de Roberto Sanchez. Et justement, juste avant, on avait commencé par Roberto Sanchez, Watch Your Step, c'est brand new, année 2022 sur Reggae Road Records.

Et on vient de s'écouter dans l'ordre Rancœur du groupe Rancœur, Everything and Nothing du groupe Softplay, et enfin War de Brutus. 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

Bonsoir, mesdames et messieurs, et bienvenue à Koulou-Koulou, au Boomtown Café. Je vous souhaite de passer une agréable veillée avec mes chansons. Et je vous souhaite surtout, surtout, du succès dans vos amours.

C'est Radio Canu, les bandes continuent et on vient de se faire une petite session chanson d'inspiration traditionnelle et populaire. Vous avez pu entendre Malicorne avec la chanson La Semaine, Mes souliers sont rouges avec L'Horloge et enfin Richard Desjardins, Boomtown Café. 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

Yes, on a pu écouter au tout début Joe York avec le morceau Small Town Boy, et juste après c'était du côté du Pays Basque avec The Wizards. 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

Vous êtes sur Radio Canus en 102.2 FM et on vient d'écouter le titre Kulk du groupe Chimchek, suivi de, du titre Psycho Boogie du groupe Psycho Syndicate. Et pour terminer, une reprise du titre Phase Terminale de Banlieue Rouge par LT Bolo. Voilà, Radio Canus, vous écoutez les bandes continues.

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On était de retour dans les années 80. On vient de s'écouter Token Entry, Fire, juste avant cette SNFU, This Is The End. Et on avait commencé par les fabuleux Poison Ivy, Got To Get Away.

Vous êtes toujours sur Radio Canu 102.2. On vient de s'écouter dans l'ordre les Australiens de Tame Impala, le groupe de Kevin Parker, avec The Bold Arrow of Time. Ensuite, on avait un peu d'électro française avec Air et la chanson Dirty Trip tirée du film The Virgin Suicides. Et on terminait avec de la musique psychédélique en provenance de Liverpool. Et c'était Esa Shields avec Monde Capricorne. 102.2, Radio Canu, la plus psychédélique des radios.

Yes, tu viens d'écouter l'original Kiba qui vient de sortir ce nouvel album Ayobatsu Kiba avec H et Salsa et Dancehall. C'est le premier morceau qu'on a écouté. Le second, c'était Kiba qui réunit Bounty Killer, Kalash, Buzzy Signal et l'original Barrington Levy pour une tune spécialisée sur les vibes 90s. Et la dernière, Kiba toujours avec Buju Banton et l'original Tribal Kush. La tune, c'est 18 Shot, Big Tune. 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

Back dans les 60s, c'était d'une la Northern Soul, c'était juste là, The Velvets, I Got to Find Me Somebody, from Beverly and the Butlers, juste avant, It's That's What You Wanted, et on avait commencé par Evan Baker, You Didn't Say a Word, Radio Canu, la plus Northern Soul des radios.

Vous écoutez toujours Radio Canu sur le 102.2 MHz en bande FM, Radio Canu, la plus rebelle des radios. Nous venons d'écouter Le Petit Vert du groupe Boudhomme, Leila, Portobello Bones, Je fonce dans le tas, Les Shérifs, et nous enchaînons maintenant avec le groupe mexicain Molotov, Give Me the Power.

Vous êtes toujours sur Radio Canu, on vient d'écouter une bande continue avec dans l'ordre le groupe américain Paramore et son single This Is Why. Ensuite c'était Andy Schauf avec un morceau qui s'appelle Cinema Paradise. Et en tout dernier, on a entendu les Français de Acid Arab featuring Shem Yildiz et la chanson Done It Done It. 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

Vous êtes sur Radio Canu, vous écoutez les bandes continues et on a entendu dans l'ordre The Cure, Lullaby. Ensuite, une version de Toxic par Mark Hanson, ODBs and Tigers. Et enfin, Nina Simone's Feeling Good, reprise par Nicolas Jarre.

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On a écouté dans l'ordre Lophophora, extrait de l'album Vanité avec le morceau Le Venin. Juste après, Tiken Jaffa Coli, extrait de l'album Le Monde est chaud avec Pourquoi nous fuyons. Et on a terminé cette petite session avec les Allemands de Rammstein et le morceau Radio, Radio Canu, la plus rebelle des radios.

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Vous avez pu écouter dans l'ordre programme avec le meilleur moyen pour y rester. Ensuite, c'était Johnny Jane avec le titre Normal. Et enfin, Ariane Moffat avec Mon Corps. Vous êtes bien sur les bandes continues de Radio Canut.

Business Woman, c'était Nati Peluso à l'instant sur Radio Canu dans les bandes continues. Juste avant, on a eu les Vulves Assassines avec Sauveur du Monde. Et encore avec toi, encore avant, c'était Gargantua, le Bilix Remix de la mort avec toi. Vous êtes bien sûr la plus rebelle.

Radio Canu, alors on vient de s'écouter les Deals avec Hate the Rich, puis suivi des Rich Kids avec Burning Sand, et on a fini avec La Souris Déglinguée et le morceau Pourquoi. 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

Et vous écoutez toujours la plus rebelle des radios. On vient de s'écouter dans l'ordre. Summer is not over de Kino, puis c'était Down to the Sea de Graham Coxon, et enfin la très très résistante Open Letter to a Landlord de Living Colors. 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

Vous êtes toujours à l'écoute de la plus rebelle des radios. Nous avons fait une petite session hard rock metal, donc dans l'ordre. On a commencé avec la Tunisie, le groupe Mirat et Nobody's Lives, le nom du morceau. Ensuite, on est allé en Suède avec les Spiritual Beggars, Sunrise to Sundown, et puis on est resté dans le nord de l'Europe, hein, on reste en Suède, avec les Ghosts, From the Pinnacle to the Pit, Radio Canu, la plus métal des radios. Enfin, presque.

Yes, tu viens d'écouter l'original Kiba qui vient de sortir ce nouvel album Ayobatsu. Kiba avec H et Salsa et Dancehall, c'est le premier morceau qu'on a écouté. Le second, c'était Kiba qui réunit Bounty Killer, Kalash, Buzzy Signal et l'original Barrington Levy pour une tune spécialisée sur les vibes 90s. Et la dernière, Kiba toujours avec Buju Banton et l'original Tribal Kush. La tune, c'est 18 Shot, Big Tune. 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

0: Quelques classiques d'anarcho-punk sur Radio Canu. On a commencé avec Conflict avec The Serenade Is Dead. Ensuite, c'était Anthrax avec Capitalism Is Cannibalism. Et à l'instant, c'était Omega Tribe avec Man-Made.
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Ouais, on est dans la place là, Radio Canus 102.2, on écoute du bon son, Mascotte Key, Pod Rose, un bon groupe de Pologne, Fat Gadget, Collapsing New People et Velle Erdball, Nur Tote Frauen Sie Schauen.

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À l'instant, c'est les Anglais de Skin Road. Morceau Cut Them, juste avant Devin Townsend avec Lucky Animals. Et encore avant, Michael Monroe, Soul Surrender, Radio Canyon, la plus rebelle.

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Oui, 102.2 Radio Canu, 102.2 13-12 8-6. On vient d'écouter dans l'ordre Joey Gluten avec Team Autosabotage. Ensuite, suivi de Yves Bernard, Objectif et Compétence. Et pour finir, avec le très bon son de Cheval Hongrois, 49.3 Radio Canu.

0: Alors, allez, allez bien au sud, ouais.
1: Je m'appelle Roger Cajot, j'ai toujours mon vélo.

Vous êtes toujours sur Radio Canu, le 102.2, la plus rebelle des radios. On vient de s'écouter Les Garçons Trottoirs avec le titre Pour un flirt. Il y a eu La Mano Negra aussi avec Roger Cajou. C'était Nobody Care le dernier avec To Start Must Go On. Et voilà, là c'est la suite sur Radio Canu.

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Ok, on est sur les deux pistes. On vient d'écouter une sélection R&B Neo Soul avec d'abord l'américain Camby avec Love Is On The Way, ensuite le britannique Covacavelli et Doing Better, et enfin le français Cagnor avec le morceau Sauveur et Sauvé. 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

Vous écoutez Radio Canu, tout de suite c'était les Touffes Chrétiennes avec Walk Like an Egyptian. Juste avant c'était Hot 8 Brass Band, une reprise de Sexual Healing de Marvin Gaye. Et juste avant c'était DJ Shep Dog, Skanking in the Way of Control.

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0: 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C'était à l'instant Laura Merling avec What He Wore.
1: Juste avant le vieux tube des VRP, c'était Léo.
0: Et juste avant, c'était Marianne Oswald sur un texte de Jacques Prévert, La chasse à l'enfant, sur le 102.2.
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0: Bonsoir.
1: Bonsoir.
0: Il est 19h17 et c'est l'heure du Canu Info. Un peu en retard, mais toujours là. Alors, de quoi on va parler ce soir?
2: On aura quelques petites brèves. Et ensuite... on va parler d'un procès. Et après, de deux procès.
0: Très bien.
2: Et après?
0: Et après, oui, ce soir, on a une invitée spéciale, Béa, de l'Académie de la Modernité Démocratique, qui va nous parler un petit peu du Kurdistan.
3: Bienvenue.
4: Merci.
2: On va y arriver.
0: Et c'est parti.
4: Alors, moi, aujourd'hui, je vous ai apporté deux

0: 2008, voilà. Pourtant, ces textes n'avaient jamais été officiellement retirés du droit français. Pour plusieurs élus, cette situation montre combien l'histoire coloniale continue de peser sur le présent. Lors des débats, des parlementaires ont rappelé que les héritages du colonialisme restent visibles. Discrimination, inégalité entre la France métropolitaine et les territoires d'outre-mer, et aussi, bien sûr, racisme envers les personnes noires. Le texte doit maintenant être voté au Parlement. Par contre, c'est clair qu'abolir symboliquement ces lois après si longtemps ne suffit pas. Il faudrait aussi s'attaquer aux inégalités et continuités coloniales qu'elles ont contribué à construire. Voilà, et le second bref, je continue tout de suite, non, c'est ça? Non? D'accord. Et oui, voilà. Du coup, maintenant, on va à Gaza ou dans les eaux internationales. Hier, la flottille au soutien de Gaza a été du coup arrêtée complètement du militaire israélien. Près de 430 militants et militantes originaires de plus de 40 pays partis vers Gaza pour dénoncer les blocus et apporter une aide symbolique à la population palestinienne ont été arrêtés puis transférés vers l'Israël. La flottille, composée de 54 navires, avait quitté la Turquie le 14 mai. Les organisations à l'origine de l'initiative affirment que l'interception par les forces israéliennes a eu lieu en eau internationale et dénonce des détentions illégales. Israël, par contre, défend au contraire une opération légitime visant à faire respecter le blocus maritime de Gaza, qualifiant la flottille d'action de communication au service des Hamas. Depuis les arrestations, les inquiétudes grandissent concernant les conditions de détention. Des avocats doivent rencontrer les militants et militantes pour contester la légalité de leur arrestation, tandis que l'Israël affirme qu'il pourra avoir des représentants consulaires. L'indignation a aussi été provoquée par une vidéo publiée par le ministre israélien d'extrême droite, Itamar Ben-Gvir, montrant des militants à genoux, les mains attachées. Des images dénoncées par plusieurs responsables internationaux comme une atteinte à la dignité humaine. L'Espagne, la Turquie ou encore l'Irlande ont critiqué grave l'intervention israélienne. Une nouvelle fois, la guerre à Gaza soulève des questions sur le respect du droit international, mais aussi sur la réaction de la communauté internationale face à ces violations.
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1: Cette semaine, c'est ouvert le procès de Guillaume Boutier à Digne-les-Bains. Pour ceux qui n'ont pas suivi, c'est l'histoire d'un homme qui a abusé d'une femme. Jusque-là, vous me direz rien d'extraordinaire. Sauf que cette histoire-là, elle était un petit peu plus intense que celle qu'on a l'habitude, ou en tout cas, malheureusement, l'habitude d'entendre. Ce soir, on va pas tellement décrypter ça. Hein. Si t'es d'accord, on va plutôt parler de ce que ça signifie.
2: Absolument. Ce soir, sur Radio Canu, on ne va pas vous raconter un fait divers. On va disséquer un système. Le procès de Guillaume B., ce n'est pas l'histoire d'un monstre isolé, c'est le miroir d'une société qui autorise la destruction d'une femme pendant 7 ans.
1: 7 ans. 7 ans de torture, de viol, de prostitution forcée. Et qu'est-ce qu'on entend dans le box des accusés ? Je suis malade. C'est l'excuse facile. La pathologie, c'est le joker pour éviter de dire le mot juste. Le choix. Guillaume B. n'a pas perdu le contrôle. Il a choisi de l'exercer.
2: Tout à fait. Pour que vous compreniez bien ce qui se joue dans la tête d'un agresseur, on peut imaginer ça comme un jeu vidéo où vous incarnez un méchant.
1: Exactement. Niveau 1, vous apprenez à contrôler. Par exemple, vous surveillez ses messages, ses appels. Niveau 2, vous passez à la violence psychologique. Vous lui faites croire qu'elle est nulle, qu'elle mérite ça. Vous l'éloignez de sa famille. Niveau 3.

0: la violence physique, les coups, les brûlures, les entailles et tout ce que votre imagination vous permettra de faire. Niveau 4, la violence systémique. Prostitution forcée, menaces sur les enfants, chantage. Et à chaque niveau, vous gagnez des points de domination. Eh bien, Guillaume B, c'est ça, exactement. Il n'a pas perdu le contrôle. Il était en pleine stratégie de conquête.
1: Ce jeu macabre, en vérité, il ne peut pas fonctionner tout seul. Il repose sur quatre piliers qui protègent l'agresseur et emmurent la victime. Le premier pilier, c'est la culture du viol, un véritable virus qui atteint toute la société.
0: Un virus qui se propage dès qu'on entend. Elle l'a bien cherché. Dès qu'un avocat parle de pratiques sexuelles originales pour masquer des actes de torture. Ce virus s'attaque à notre capacité d'indignation et transforme un crime en fait privé.
1: En France, on compte encore une femme tuée tous les trois jours. Et ça, c'est le résultat d'une impunité quasi totale. Car une fois que la société a fermé les yeux, c'est au tour des institutions de détourner le regard.
0: Et le deuxième pilier, c'est le silence des autorités. Le premier contact d'une victime, c'est le commissariat. Et là, c'est souvent le début d'une seconde agression.
1: Les faits sont bien là. Trop de policiers minimisent encore les violences conjugales. On refuse de prendre des plaintes, on propose de simples mains courantes sans aucune valeur juridique. Parfois, on va jusqu'à culpabiliser la femme. Vous êtes sûr de vouloir briser sa carrière? Qu'est-ce que vous avez fait pour l'énerver comme ça?
0: Quand la police censée protéger devient celle qui juge ou qui décourage et se rend complice de l'agresseur. Pire, dans certains cas, le découragement est systématique, laissant la victime retourner chez son bourreau avec la certitude que personne ne l'aidera. Et voire dans les cas les plus extrêmes, la police viole même celle venue chercher de l'aide. Même quand la plainte est prise, 80% de ces dernières pour violences sexuelles sont classées sans suite.
1: Le troisième pilier, c'est une justice déconnectée de la réalité.
0: Et pour les condamnés, on se contente souvent de la sanction brute, sans aucun suivi de fond. Une peine de prison, sans un accompagnement de qualité, sans un soutien à la déconstruction de la violence, c'est une bombe à retardement. Si on ne force pas ces hommes à comprendre pourquoi ils dominent, ils ressortent avec la même haine.
1: La justice manque de moyens pour la réinsertion réelle. On punit l'acte, mais on ne traite jamais la racine, c'est-à-dire le sentiment de propriété que ces hommes exercent sur les femmes. Résultat, la récidive est partout.
0: Donc, si je résume, on a une société qui minimise, une police qui décourage et une justice qui punit mal sans jamais éduquer.
1: C'est cette triple domination qui permet à un Guillaume B d'exister. C'est ce qui rend ces monstres invisibles alors qu'ils sont parmi nous. Mais il existe un quatrième pilier, celui qu'on refuse souvent de financer parce qu'il demande du courage politique et du temps. Le pilier de la prévention et de l'éducation.
0: Ce quatrième pilier, c'est le seul qui peut casser le cycle. Mais aujourd'hui, on fait l'inverse. On apprend aux filles à ne pas se faire violer. On leur dit de ne pas sortir tard, de surveiller leur verre, d'avoir peur.
1: L'urgence, c'est de s'adresser aux garçons. Dès le plus jeune âge, il faut briser ce mythe de la virilité qui passe par le contrôle. On doit leur apprendre le respect, l'écoute des signaux, le consentement explicite. On n'éduque pas les victimes, on doit déséduquer les bourreaux.
0: Et ça passe aussi par une formation obligatoire et sérieuse des professionnels. Pas une conférence de 2 heures. Un vrai cursus pour les flics, les juges, les médecins. Ils doivent savoir détecter l'emprise avant qu'il ne soit trop tard.
1: Le vaccin contre cette violence, c'est l'éducation. Mais pour l'instant, l'État préfère gérer les cadavres plutôt que d'investir dans le changement des mentalités.
0: Guillaume B sera condamné, mais le système, lui, reste intact.
1: L'indignation ne suffit plus, messieurs. Regardez vos potes, écoutez vos proches. Si vous voyez un comportement toxique, ne fermez plus les yeux. Le silence, c'est le carburant de l'agresseur.
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1: Ce n'est sûrement pas un hasard si deux affaires majeures impliquant des figures centrales de la galaxie macroniste ont surgi hier, à quelques heures d'intervalle dans les colonnes du Monde. Ce n'est pas non plus une coïncidence commode à ignorer. C'est une invitation à réfléchir, non pas à une corruption comme une anomalie, mais à la corruption comme une structure. Commençons par les faits. Rachida Dati, ancienne ministre de la Culture, sera jugée aux côtés de l'ex-patron de Renault-Nissan, Carlos Ghosn, pour corruption et trafic d'influence du 16 au 28 septembre 2026. Elle est soupçonnée d'avoir perçu 900 000 euros entre 2010 et 2012 de la part d'une filiale de l'alliance Renault-Nissan pour des prestations de conseil que la justice soupçonne d'avoir relevées en réalité d'activités de lobbying illégal auprès des institutions européennes où elle siégeait comme députée. Elle avait demandé que cette collaboration reste strictement confidentielle. Vous n'avez pas vu, mais j'ai mis des guillemets avec les doigts. La discrétion comme aveu. Simultanément, un juge d'instruction va enquêter sur Édouard Philippe, maire du Havre et ancien Premier ministre, pour des faits présumés de détournement de fonds publics, favoritisme, prise illégale d'intérêt, soit, pour résumer, l'ensemble du catalogue des malversations possibles pour un élu local. L'affaire a débuté en septembre 2023, lorsqu'une lanceuse d'alerte a dénoncé ces faits auprès du parquet national financier, qui a ouvert une enquête et mené des perquisitions en avril dernier, 2024. Philippe, lui, prend acte et apprend la nouvelle dans la presse. J'ai aussi fait des guillemets, mais avec ma voix cette fois. La sérénité comme posture. On peut y voir dans ces deux cas des affaires simultanées qui ont quelque chose qui dépasse le simple fait divers judiciaire. Il y a d'abord la temporalité symptomatique. Le procès de Dati se tiendra après sa campagne pour les municipales de Paris. Philippe, quant à lui, candidat officiel à la présidentielle de 2027, sera sûrement jugé après la présidentielle de 2027. La justice avance, certes, mais toujours à une cadence qui permet aux intéressés de continuer à construire leur avenir électoral. On peut le voir d'ailleurs avec l'affaire Sarkozy, où le parquet a aujourd'hui encore requis les mêmes peines que la dernière fois d'ailleurs. Ce décalage entre l'urgence des faits rapprochés et la lenteur structurelle du traitement judiciaire n'est pas neutre. Il produit, mécaniquement, une zone grise où l'on peut être présumé innocent tout en continuant d'exercer ou de briguer le pouvoir. Il faut être précis ici. La question n'est pas qu'ils soient tous pourris, ce qui est probablement faux. Par ailleurs, la présomption d'innocence n'est pas une formule rhétorique, c'est une garantie fondamentale. Et ni Dati ni Philippe ne sont condamnés à ce stade. C'est pas non plus leur culpabilité individuelle qui est en question. La question, c'est le motif, la récurrence, la géographie sociale des affaires. C'est cette atmosphère de complaisance qui permet aux collègues de Dati de la laisser partir à la course à la mairie. C'est la même logique que celle qui nous permet de dire ACAB, non que tous les flics pris individuellement ne soient des bâtards, mais c'est que comme corps constitué, ils accordent l'impunité aux éléments les plus déviants et qu'ils finissent par devenir tous pourris. Car ce qui frappe à l'examen, c'est moins la singularité de ces deux cas que leur banalité dans certains milieux. Lorsque les forces de l'ordre ont perquisitionné le domicile et les bureaux de Dati dans le cadre d'un autre volet de l'enquête, la porte-parole du gouvernement de l'époque avait déclaré qu'elle avait tout à fait le droit d'être au gouvernement et était, bien évidemment, présumée innocente. J'ai encore fait des guillemets avec ma voix. Macron, lui, l'avait qualifié d'insubmersible. Insubmersible, le mot est révélateur d'une certaine conception du pouvoir. On ne coule pas, on flotte, quoi qu'il arrive, à condition d'appartenir au bon cercle. Qu'il vienne me chercher, disait l'autre. Avec un coup de masse menton bravache quelques temps plus tôt. Ce n'est pas de la morale qu'il faut faire ici, mais de l'analyse. Ces affaires posent une question structurelle sur la manière dont le pouvoir se produit et se reproduit en France par des réseaux denses où les intérêts politiques, économiques et judiciaires se croisent au point que la frontière entre le service public et le service privé devient parfois extrêmement poreuse. Et pour mesurer à quel point cette porosité est récurrente, il suffit de dérouler le fil de la seule décennie macroniste. Par exemple, 2022, le scandale Mankinchet, un rapport sénatorial révèle que le gouvernement a accordé 2,4 milliards d'euros d'honoraires à des cabinets de conseil depuis 2018, dont plus d'un milliard en 2021 à la seule Mankinchet. Vraiment, j'aime pas leur nom. Qui n'a pas payé un centime d'impôt sur les sociétés en 2020. Le lien entre le cabinet et le parti d'En Marche sont alors documentés. Plusieurs anciens associés de Mankinchet sont passés directement aux commandes du mouvement présidentiel. Toujours 2022, Alexis Kohler, secrétaire général de l'Élysée et bras droit de Macron, est mis en examen pour prise illégale d'intérêt dans l'enquête sur ses liens avec l'armateur MSC. dont les membres de sa famille dirigeaient des filiales. La même semaine, Éric Dupond-Moretti, garde des Sceaux, en exercice, c'est-à-dire ministre de la Justice, rappelons-le, est renvoyé devant la Cour de Justice de la République pour avoir utilisé ses fonctions afin de régler ses comptes avec les magistrats anticorruption auxquels il s'était jadis opposé comme avocat. Ni l'un ni l'autre ne démissionnait. Macron ne dit rien. Dans le sillage de ces affaires majeures, Mediapart recensait une quarantaine d'enquêtes visant des proches du chef de l'État, ministres, députés, membres de cabinet, depuis leur arrivée à l'Élysée. Et aujourd'hui, c'est donc Dati, Philippe, qui viennent continuer cette liste représentative d'une géographie du pouvoir où certains cercles, semblent dotés d'une forme d'impunité pratique, non pas juridique, mais sociologique. On ne coule pas, on flotte. On continue, la question n'est pas « sont-ils coupables ?», la question est pourquoi cette porosité se retrouve-t-elle encore et encore aux mêmes endroits, dans le même cercle, alors que cette même mécanique continue. À cette question-là, le calendrier judiciaire ne répond pas, mais par contre, Transparency International répond que la France a encore perdu des places en termes de corruption.
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2: Alors, je pensais qu'on aurait une petite musique, mais c'est pas grave.
3: On a un petit problème de jack.
2: Eh ben, c'est pas grave, on s'en fout du jack parce que ce soir, on a la chance, même l'honneur, d'accueillir Béa de l'Académie de la Modernité Démocratique qui va... par la magie des ondes, nous faire voyager peut-être vers le Kurdistan. Mais d'abord, bonjour Béa, et qu'est-ce que c'est que l'Académie de la Modernité Démocratique dont tu fais partie ?
4: Bonjour à vous tous et à tout le monde qui écoute, et merci beaucoup pour l'invitation. Donc c'est aussi un honneur de pouvoir être ici. Je vais dire quelques mots sur ce nom un peu long, Académie de la Modernité Démocratique. En fait, c'est un groupe qui s'est formé en 2022 avec la mission ou avec la tâche de faire connaître l'expérience révolutionnaire du Kurdistan au-delà du Kurdistan, donc au-delà de la société kurde et du Kurdistan, et de faire dialoguer en fait cette expérience, ces idées qui m'ont guidé aussi par exemple la révolution du Rojava, peut-être que ça parle à l'un, l'une ou l'autre qui écoute, faire dialoguer ces idées-là avec les luttes qui se passent ailleurs dans le monde, que ce soit en France, ailleurs en Europe, voire même en Amérique latine ou sur d'autres continents, afin de renforcer les luttes mutuellement. Et donc ça s'appelle Modernité démocratique, Académie de la Modernité démocratique, parce que c'est le nom du paradigme qui guide aussi le mouvement de libération du Kurdistan. C'est le paradigme qui a été développé par Abdoulaye Jalan et qui a aussi permis au Rojava de mettre en place un système qui s'appelle le confédéralisme démocratique, qui repose sur l'écologie, la libération des femmes, et la démocratie radicale. Et donc le paradigme de la modernité démocratique, il promeut ces valeurs-là, il essaye d'inspirer, de renforcer les luttes qui se retrouvent aussi, qui peuvent se relier à ces valeurs-là, et en même temps aussi d'enrichir cette perspective du paradigme, des expériences de lutte qui se passent ailleurs, au-delà du Kurdistan.
2: Donc là, tu as mentionné Abdoulaye Jalan, et ça tombe bien, parce que en fait, tu es aussi ici pour... la présentation d'un livre qui va se passer à La Griffe, du coup ce vendredi à 19h, la librairie La Griffe. Et du coup, est-ce que tu peux nous parler un petit peu de cette présentation du livre d'Abdoulaye Öcalan? C'est Sociologie de la liberté, celui-là?
4: Exactement. Alors Abdoulaye Öcalan, c'est on peut dire le leader idéologique du mouvement kurde. C'est celui qui, dans les années 70, avec d'autres révolutionnaires kurdes et turcs ensemble, a posé les bases de ce mouvement. Un moment important, par exemple, c'était la fondation du Parti des travailleurs du Kurdistan, du PKK, en 78, et qui a en fait commencé ce combat avec ses camarades, avec cette idée du fait que le Kurdistan est une colonie internationale, une colonie donc qui est à la fois occupée par les États-nations de Turquie, d'Iran, d'Irak et de Syrie, mais que ce système d'État lui-même est maintenu en place par un système impérialiste, capitaliste mondial. Et donc, le Kurdistan, en tant que colonie internationale, doit aussi se libérer avec une lutte de libération nationale, mais avec une perspective internationale aussi. Donc, c'est un mouvement qui est né avec cette perspective internationale, et qui a développé plein de réflexions et une philosophie en fait très très profonde autour de ce qu'est en fait la liberté, la libération sociale. Est-ce que par exemple la lutte pour un État, est-ce que c'est vraiment cette lutte-là qui va amener la libération du peuple kurde? Et puis Abdullah Öcalan, du coup, dans ce rôle de leader, de meneur de ce mouvement, a écrit énormément de textes, d'analyses, d'ouvrages, et a aussi amené ce nouveau paradigme de la modernité démocratique, qui du coup a amené le mouvement kurde de dépasser en fait l'idée d'État pour construire plutôt quelque chose comme une autonomie démocratique. C'est aussi sur cette philosophie, sur cette idée-là que la révolution Rojava se déploie. Et Abdullah Öcalan, donc qui joue jusqu'à aujourd'hui son rôle très très central dans cette lutte très très radicale, il a été arrêté en 99 par un complot, en fait une collaboration des services de renseignement internationaux, alors qu'il devait se rendre en Afrique du Sud, où il avait reçu l'asile politique. Il a été arrêté au Kenya et amené en Turquie, où il avait d'abord été condamné à mort, puis à une détention en perpétuité. Et depuis, il est enfermé, prisonnier sur une île prison. Pendant un temps, il était même le seul prisonnier à Imrali. Et jusqu'à ce jour, il est détenu, même s'il y a un dialogue, un processus de paix qui est en cours entre le mouvement kurde et l'État turc. Pour l'instant, Abdullah Öcalan est toujours en prison, et ça ne l'a pas empêché de continuer sa recherche, de continuer aussi à communiquer via des écrits avec ses camarades, avec les militants du mouvement kurde, et de partager ses analyses et ses réflexions. Et c'est en prison, en fait, qu'il a, lui-même, il appelle ça sa troisième naissance, qu'il a, entre guillemets, accouché de ce paradigme de la modernité démocratique. En fait, il dit que sa première naissance, c'était la naissance physique, par sa mère. La deuxième, c'était la formation du parti, le début de la lutte. Et puis la troisième, c'était d'arriver à cette philosophie de libération. Qui en fait est du coup une forme de lutte qui vraiment invite les gens à renforcer l'autogestion, à renforcer notamment l'auto-organisation des femmes, et à repenser en fait aussi notre rapport au vivant en lien avec la question écologique. Et donc tout ça, il a fait ça en étant détenu en isolement sur cette île. Il a notamment écrit un ouvrage qui s'appelle Le Manifeste pour une civilisation démocratique, et c'est un manifeste qui a 5 tomes. Et donc Sociologie de la liberté, c'est le 3e tome, c'est celui qu'on va présenter ce vendredi.
2: À la librairie La Griffe. Très bien, donc tu as dit que Öcalan avait fondé le PKK en 78, et qui a donné lieu à une guérilla qui a duré du coup pendant plus de 40 ans. Et là, il n'y a pas longtemps, je dirais qu'il y a à peu près un an, même presque pile quoi, que le PKK a déposé les armes. Est-ce que tu peux nous dire ce qu'il en est actuellement de la négociation qui a eu lieu suite à ce dépôt d'armes avec la Turquie, et peut-être plus généralement de la situation et de la lutte du peuple kurde?
4: Ouais. Alors c'est un très très grand sujet, et c'est, comme tu le dis aussi, c'est vraiment historique aussi ce qui est en train de se passer. En fait, donc en février de l'année dernière, le 27 février, Abdullah Öcalan, il a pu partager avec le public, avec la société kurde et avec le monde entier un appel qui s'appelle l'appel pour la paix et pour la société démocratique. Et dans cet appel, il invite en fait le PKK a appelé à un congrès pour on peut dire se dissoudre ou conclure un processus de lutte historique, mais évidemment que c'est pas un appel pour cesser d'exister ou cesser la lutte, tout le contraire, c'est plutôt un appel pour continuer la lutte d'une autre manière. C'est un appel aussi pour apprendre des erreurs du passé et les corriger en terminant ou en mettant fin à un certain processus, à une certaine phase qui était très très importante, la phase du PKK, qui est celle, en fait, il dit non, que le PKK, la lutte du PKK depuis 78 jusqu'à aujourd'hui est la lutte qui a permis au peuple kurde d'exister à un moment où l'existence même des Kurdes était remise en question, notamment depuis le début du XXe siècle. Les Kurdes ont été soumis à des politiques génocidaires, que ce soit des génocides physiques ou des génocides culturels aussi, quand on interdit la langue, quand on interdit des célébrations, quand on interdit à une personne de se définir selon son appartenance ethnique, alors que les Kurdes sont un peuple millénaire qui vit sur cette terre, la Mésopotamie, historiquement. Et dans les années 70, quand le PKK a été fondé, c'était ça, la réalité du peuple kurde. Et avec cette lutte qui a aussi un volet armé, mais qui a aussi un volet politique, qui a aussi la résistance dans les prisons, qui a un volet de mouvement de libération des femmes qui est très très puissant, très très fort, cette lutte-là, il dit, ça a permis au peuple kurde exister, et il dit on doit passer à une nouvelle phase, et pour pouvoir passer à cette nouvelle phase, on doit mettre fin à certaines choses, et cette nouvelle phase, c'est la phase pour la liberté. Donc il dit on a gagné en fait cette lutte pour l'existence, ce n'est plus quelque chose qui est débattu, les Kurdes existent, ils sont même un acteur indispensable quand on voit ce qui s'est passé en Iran depuis le début de la guerre des États-Unis et d'Israël contre l'Iran. On a aussi vu que la question de comment vont se comporter les partis kurdes, c'était très très important des deux côtés, de tous les côtés, et je dis tout de suite que les Kurdes ont toujours dit on n'est pas du côté du régime iranien, on n'est certainement pas du côté des forces hégémoniques qui sont en train de redessiner le Moyen-Orient selon leurs intérêts. On a notre propre ligne, et c'est une ligne d'amitié entre les peuples, d'amitié entre les religions, de libération des femmes, et c'est pour ça qu'on va se battre. Donc ça s'appelle aussi la troisième voie, c'est cette perspective-là que le mouvement kurde propose pour le Moyen-Orient. Et donc c'est un peu pour expliquer comment un peu la phase à laquelle dans laquelle le mouvement kurde est en train d'entrer, même si c'est vraiment un processus qui est en cours. Et donc depuis cette déclaration d'Abdullah Öcalan l'année dernière, il faut dire qu'avant ça, pendant 3 ans, il n'y avait plus eu aucune nouvelle d'Abdullah Öcalan qui était sortie de sa prison. Donc il y avait beaucoup de campagnes en cours juste pour briser ce silence et cet isolement total auquel il était soumis. Et donc cette déclaration, elle a aussi permis de mettre fin à cette situation. Suite à ça, le PKK en mai dernier a effectivement tenu un congrès où il a déclaré la clôture, on va dire, du PKK et le début d'une nouvelle phase. En juillet donc de l'année dernière, parce qu'il y a aussi toujours une branche armée dans les montagnes du Kurdistan c'est une lutte qui a commencé en 84 et qui n'est pas complètement terminé, puisqu'il n'y a pas eu un dépôt des armes total. Il y a en fait eu une cérémonie symbolique où 30 guerrieros et guerrieras, 15 hommes et 15 femmes, ont brûlé leurs armes. C'est aussi une manière de ne pas justement rendre les armes et les donner à l'ennemi. Ils ont brûlé les armes en signe de bonne intention pour montrer que c'est un mouvement qui ne souhaite pas, qui ne veut pas la guerre, qui ne veut pas avoir forcément recours à ce moyen-là. Mais malheureusement, ce qu'on constate depuis du coup tout au long de l'année dernière et jusqu'à aujourd'hui, c'est que du côté turc, évidemment, si on veut que ce processus de paix il avance des deux côtés, et bien évidemment il faut que le gouvernement turc de son côté fasse aussi des pas, et la revendication principale du mouvement reste la libération d'Abdullah Öcalan. Or il est toujours en prison, voilà, et il y a aussi toujours beaucoup, pas seulement Abdullah Öcalan, beaucoup de prisonniers politiques qui sont détenus en Turquie, et encore pour d'autres raisons, ce processus-là, il n'avance pas. Donc pour l'instant, il y a eu cette cérémonie symbolique, et il y a certaines commissions de dialogue entre différentes organisations de la société civile, donc il se sont passées des choses. Mais aussi les personnes responsables du mouvement kurde ont aussi dit, voilà, nous on a fait certains pas, on doit voir aussi des pas qui sont faits de l'autre côté, or ça se fait encore attendre.
2: Comme tu le dis, la Turquie est un des grands oppresseurs du peuple kurde, et il me semble que aussi dans l'accord... tu me dis si je me trompe, mais il me semble que dans l'accord avec l'État turc, il y avait aussi le fait de faire promettre, ou je ne sais pas comment on peut dire, à l'État turc de ne pas attaquer le Rojava, qui est cet endroit où les Kurdes ont réussi à mettre en place cette société de démocratie radicale et révolutionnaire, et qui est menacé aujourd'hui. Du coup, qu'est-ce qui se passe actuellement au Rojava?
4: Alors, pour comprendre ce qui se passe au Rojava, donc le Rojava, en fait, c'est la partie du Kurdistan qui est en Syrie. Il faut un peu voir l'image un peu plus large de ce qui se passe au Moyen-Orient. On parle aussi, le mouvement kurde et puis de plus en plus d'autres organisations, on parle du fait qu'on est en fait dans une troisième guerre mondiale, et le Moyen-Orient est un focus particulier de cette troisième guerre mondiale, où en fait des puissances mondiales hégémoniques se battent pour des zones de contrôle, pour avoir la mainmise sur certaines régions. Et le Moyen-Orient est particulièrement un enjeu pour toutes les puissances, autant pour la question des ressources qui s'y trouvent que pour la question des routes logistiques et de transport. Et donc actuellement, en fait, ce qu'on voit notamment depuis le 7 octobre 2023 et le début du génocide du peuple palestinien par Israël, c'est qu'Israël est en train de, avec les États-Unis, avec le soutien des États-Unis, est en train de reconfigurer un peu les puissances dans la région. Et jusqu'à il y a peu, en fait, jusqu'à fin 2024, je ne vais pas me tromper sur les années, il y avait encore un régime qui était en place en Syrie, de Bachar al-Assad, qui était soutenu par l'Iran. Et or l'Iran, c'est le grand rival d'Israël dans la région. Donc il y a un conflit entre les puissances d'Israël et d'Iran. Et avec le début, avec le 7 octobre, avec le début de cette guerre, en fait, Israël a aussi commencé une grande offensive contre cet axe de pouvoir chiite d'Iran, qui inclut aussi donc le gouvernement, qui incluait le gouvernement de Bachar al-Assad, le Hezbollah au Liban et le Hamas en Palestine. Et donc dans la suite de cette guerre et de ce jeu de pouvoir dans la région, Bachar al-Assad a été évacué en fait de son poste par une organisation islamiste, HTS, qui était en fait cantonnée pendant très longtemps à une petite région en Syrie, à Idlib. Et fin 2024, dans une opération militaire éclair, ce groupe islamiste a écarté, avec le soutien donc évidemment des puissances occidentales, sinon ça aurait été impossible, a écarté Bachar al-Assad et a pris le pouvoir en Syrie. Donc ça voulait dire qu'à partir fin 2024, la Syrie n'était plus un allié d'Iran, mais un allié occidental, et aussi d'Israël, puisque le nouveau gouvernement syrien accepte aussi l'occupation par Israël dans le sud de la Syrie. Bon, c'est pour juste un peu expliquer le cadre général, c'est important, parce que jusque-là, la révolution du Rojava, donc le Rojava c'est dans le nord-est de la Syrie, avait pu se déployer aussi un peu grâce à cette contradiction des grandes puissances mondiale. C'était une région qui de fait était autonome, qui était en conflit et en contradiction avec le régime de Bachar al-Assad, mais en même temps il y avait un équilibre qui se tenait dans la mesure où les États-Unis avaient un certain intérêt à protéger, on va dire, ou à avoir une présence militaire au Rojava. Ça faisait partie de la guerre contre l'État islamique, mais c'était aussi une manière d'avoir un petit contre-pouvoir face à cet allié de l'Iran. Or, et donc ça a permis à cette région, quelque part, de jouer de ces contradictions entre les puissances. Et depuis 2011-2012, dans le nord-est de la Syrie, au Rojava, en fait, il y avait vraiment un projet politique extraordinaire qui continue jusqu'à aujourd'hui, même si les conditions actuellement sont différentes. Mais donc ce projet révolutionnaire du confédéralisme démocratique, basé encore une fois sur l'écologie, la démocratie radicale et la libération des femmes, a pu se concrétiser dans des conditions vraiment exceptionnelles. Et a aussi attiré beaucoup d'internationalistes qui se sont rendus au Rojava, qui ont appris de cette expérience. Et maintenant, avec le nouveau gouvernement, avec le président Ashara, Jolani, c'était son nom de guerre précédemment, Ashara, c'est son nom civil, le nouveau président de la Syrie, en fait, le Rojava donc, n'a plus été... en fait, les États-Unis n'ont plus donné de soutien militaire à cette région, parce qu'ils n'avaient plus intérêt, en fait, à le faire. C'était pas du tout une surprise pour les responsables du mouvement kurde. Ils ne comptaient certainement pas sur les États-Unis dans le fait de faire progresser cette lutte. Je suis un peu longue, hein,
2: non,
4: c'est
2: non,
4: ça
2: pas du tout, pas du tout.
4: Okay.
2: Non, continue.
4: Okay. Et donc, ce qui s'est passé, en fait, notamment depuis le début de cette année, c'est que le gouvernement central syrien, avec quelque part le soutien tacite des puissances occidentales, avec un soutien aussi actif de la Turquie, a en fait mené une opération massive contre cette région. Il y a aussi une mobilisation face à ça, massive dans la population. Donc ça, c'était aussi vraiment impressionnant à voir quand on pense que entre 2011-2012 jusqu'à aujourd'hui, il y a vraiment tellement d'acquis sociaux pour lesquels ces gens-là se sont mobilisés, se sont organisés, et tout le monde était dans la rue pour les défendre et pour ne pas accepter de se rendre comme ça et de s'intégrer simplement à ce nouvel État qui dénigre les autres peuples qui vivent en Syrie, hein, là, qui impose une seule religion, qui bafoue les droits des femmes. Donc le Rojava, les peuples kurdes, arabes ensemble aussi se sont soulevés contre cette invasion. Et suite à ça, il y a eu certains accords qui ont été conclus, qui concédaient à la fois certains droits, par exemple en termes culturels, linguistiques, au peuple kurde, et prévoyaient aussi l'intégration de certaines structures dans l'État syrien. Or, là, encore une fois, c'est quelque chose qu'il faut suivre au jour le jour, en fait, de ce qui se passe réellement sur le terrain, puisque c'est une chose de décrire certaines phrases dans un accord, et c'est une autre chose de ce qui se passe sur le terrain. Et actuellement, il y a un gros enjeu au Rojava, c'est que, comme je disais, la libération des femmes, c'est un principe central de cette lutte et de ce paradigme, et ça se traduit aussi par l'auto-organisation des femmes dans tous les domaines de la vie, notamment celui de l'autodéfense, et donc y compris dans la branche armée, les YPG, organisé, les unités de défense des femmes s'étaient organisées, c'est-à-dire que les femmes avec des unités autonomes, donc pas en mixité avec les autres, mais les femmes disposaient de leurs propres unités, de leurs propres chaînes de commandement au sein des forces armées. Elles disposent toujours, mais les YPG, c'est le nom de ces unités de femmes, sont menacées par ce nouveau gouvernement qui ne veut absolument pas accepter cette forme d'organisation des femmes, qui ne veut même pas accepter de manière générale les femmes aussi que les femmes soient aussi en possession, en mesure de se défendre. Et donc actuellement, il y a une campagne qui est en cours pour soutenir les YPG, pour se rallier à leur cause. Et donc voilà, donc ça par exemple c'est un aspect qui c'est un aspect, il y en a plein d'autres qui sont encore ouverts, qui sont pas clairs en fait. Il y a plein de choses qui sont qui vont dépendre en fait de la mobilisation populaire, de la solidarité internationale pour protéger tous ceux pour lesquels la révolution du Rojava s'est battue.
2: Ok, très bien. Et du coup, pour se rapprocher un petit peu de nous, quand même, du coup, moi, je voulais un peu reparler très vite fait de Sakineh Johnson, qui est la cofondatrice aussi du PKK avec Abdoulaye Öcalan, qui est le symbole des guérilleras un petit peu, et qui après avoir subi des tortures, fait des révoltes en prison, etc., a été assassinée par les services secrets turcs à Paris, donc chez nous, en France. Et du coup, ça nous concerne. Et qu'est-ce qu'on peut faire En quoi consiste cette campagne pour les YPJ maintenant?
4: Oui, Sakineh Johnson, elle a effectivement joué un rôle importantissime pour le mouvement des femmes et aussi pour les unités d'autodéfense qui se sont formées dans les montagnes, enfin partout, toutes les formes d'auto-organisation des femmes. Sakineh Johnson, c'est vraiment une figure super super importante pour toutes ces femmes. Et bon, déjà pour l'assassinat de Sakineh Johnson et des deux autres camarades qui ont été assassinés avec elle, il y a une manifestation qui a lieu chaque année à Paris. Donc elles ont été assassinées le 9 janvier 2013. Et donc autour du 9 janvier chaque année, il y a une grande manifestation qui a lieu à Paris, qui va continuer jusqu'à ce que justice et vérité soient obtenues. Et une manière évidemment aussi de poursuivre quelque part ce pourquoi Sakineh Johnson s'est battue, c'est de se solidariser aussi avec cette lutte. C'est aussi de montrer que finalement les luttes féministes, les luttes des femmes, elles ne sont pas isolées ou séparées les unes des autres, mais que finalement le mouvement des femmes, le mouvement kurde, c'est aussi un mouvement vraiment internationaliste qui considère que les luttes de libération sont toutes liées entre elles. Donc je pense qu'une manière de les soutenir, c'est de montrer ces liens-là, que ce qui se passe au Kurdistan ou ce qui se passe en France ou à Lyon, c'est pas séparé, on peut pas le penser séparément, mais que finalement on est tous concernés par un système d'oppression qui est un, et que nos luttes de résistance aussi sont une seule. Donc voilà
2: que ces luttes là peuvent s'inspirer les unes des autres et s'entraîner vers plus de liberté. C'est très bien. Alors on va arriver bientôt à la fin de l'émission. On peut peut-être rappeler du coup la date. Et c'est vrai qu'il faut absolument pas oublier que du coup dans le cadre de cette campagne de soutien au YPJ, la journée du 31 mai. C'est quoi cette histoire de journée du 31 mai?
4: Non, j'ai oublié de mentionner, mais donc il y a une campagne de solidarité avec les YPJ qui est en cours. Il y a notamment un appel à action pour le 31 mai. Et donc c'est ouvert à la créativité. Mais ce qui est important, c'est de rendre visibles toutes les actions, vidéos de solidarité, décoration de l'espace public de différentes formes, etc. Enfin, tout est possible. Et plus il y a d'action, voilà, plus ça permet d'attirer l'attention sur ce qui se passe là-bas. Et donc voilà, aussi une invitation à vous joindre à cette journée d'action.
2: Graffiti et drapeau en perspective. Voilà, donc on peut rappeler du coup que la présentation du livre, c'est ce vendredi à 19h à la librairie La Griffe, rue Sébastien Griffe. Je ne sais plus quel numéro c'est à peu près, mais la rue Sébastien Griffe,
1: c'est pas très grand. C'est au numéro 5.
2: 5 rue Sébastien Griffe, voilà, dans le 7e arrondissement. Du coup, peut-être qu'on va se quitter là-dessus. Bah, quoi que je sais pas, je vois pas.
1: Si, si vous avez encore des trucs à raconter, Idée Noire a pas l'air d'être là.
2: Ok, alors moi j'avais juste une petite.
1: Vous pouvez piquer sur Idée Noire, ils nous en voudront pas vu qu'ils sont pas là.
2: Si on peut déborder un peu, moi j'avais juste une petite question. Qu'est-ce qui fait de la lutte des peuples kurdes une lutte si spéciale?
4: Alors, vu qu'il y a quand même beaucoup d'internationalistes qui ou se sont rendus au Rojava, au Kurdistan, de différentes manières, ou qui s'inspirent de cette lutte de différentes manières. Je pense que ce qui rend cette lutte spéciale, c'est intéressant parce que c'est le fait qu'elle arrive à ne pas se rendre spécifique ou séparée des autres, mais à nouer des liens très très très très forts, et notamment à se penser, enfin moi-même je me suis rendue au Rojava pendant un temps, et moi ce qui m'avait particulièrement impressionnée, notamment des femmes là-bas qui vivent, qui luttent dans des conditions extrêmement difficiles et contre des ennemis extrêmement puissants. Et ben, quand c'est le 8 mars par exemple, les YPG, quand elles vont envoyer un message à toutes les femmes du monde pour dire que elles se battent au Rojava, mais que c'est un front et c'est une lutte pour toutes les femmes du monde, et que c'est un mouvement qui a une volonté très très très très forte de relier les luttes populaires, les luttes des peuples, les luttes des femmes à travers le monde, et qui prend aussi des initiatives dans ce sens. Donc j'avais déjà dit que l'ADM par exemple avait cette vocation de nouer des liens et de faire connaître cette expérience. Il y a aussi des conférences qui sont organisées, par exemple début de cette année il y a eu une conférence en Colombie, en Amérique latine, entre plein de mouvements de femmes en Amérique latine et le mouvement kurde. Donc c'était une rencontre, on peut dire, historique, où il y avait aussi des personnes qui étaient venues du Rojava, des quatre parties du Kurdistan, et de plein de pays et de plein de peuples indigènes d'Amérique latine. Donc c'était une très très très très belle rencontre, et je trouve que je pense que c'est un mouvement qui lutte vraiment avec cette pensée et ce sentiment internationaliste, et je pense que c'est ça aussi qui fait qu'il y a beaucoup de non-kurdes qui, tout au long de l'histoire et jusqu'à aujourd'hui, peuvent se reconnaître dans cette lutte et l'amplifier à travers le monde.
2: Très bien, c'est effectivement soutenir les luttes du peuple kurde, c'est presque un peu comme soutenir nos luttes à nous en même temps. Du coup, pour finir, je me demandais si pour partir, tu pourrais pas nous dire une petite phrase, un petit mot en kurde pour vivre la résistance, je sais pas, un petit.
4: j'avais proposé une chanson là, si on a le temps, on va encore l'écouter, et le nom de la chanson, c'est Jinjian Azadi. Peut-être que, je sais pas si certaines l'ont peut-être déjà entendu, ça veut dire femme, vie, liberté, et c'est un slogan, mais c'est aussi toute une philosophie en fait qui s'exprime dans ces trois mots et qui allie en fait la lutte des femmes et la libération de la vie, de toutes les formes de vie, et voilà. Donc Jinjian Azadi, ça c'est peut-être le slogan.
2: Très bien, et on écoute. C'est si on est. Ah, on écoute. Pas sûr qu'on écoute, parce que la technique est peut-être pas aussi organisée aussi bien que la lutte kurde, ou alors elle a des. Ça y est, c'est parti.

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Allô, allô, vous êtes bien sur Radio Canu 102.2, la plus rebelle des radios. On écoutait actuellement Merle et le morceau Funny Like to Dance. Juste avant, il y avait Central Line Walking into Sunshine et on avait commencé cette petite session de bande continue avec Zaki Force Funk et son tube Body Rock Shotgun.

À l'écoute, Pleasure is the Boss de Nick Cave, le diabolique, qui chante avec The Out. Juste avant, le blues un peu avec Alan Vega au chant et Alex Chilton, c'était Lover of Love. Et encore avant, le cold wave français, le groupe c'est Trop Tard avec le titre Ma Folie se dessinait. 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

On est bien sur Radio Canu. Vous écoutez les bandes continues et pour les trois derniers titres, on vient d'entendre dans l'ordre Absent-Minded, My Erics Part 1, Tech N9ne featuring Mayday, Kendall, Morgan, Kendricks et Lamar avec leur titre Fragile et Greenhorns avec leur titre There Is an End. 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

Ok, on est sur les deux pistes. On vient d'écouter une sélection R&B Neo Soul avec d'abord l'américain Camby avec Love Is On The Way, ensuite le britannique Kovacavelli et Doing Better, et enfin le français Cagnor avec le morceau Sauveur et Sauvé. 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

Et oui, vous êtes bien sur Radio Canus en 102.2 FM. Et là, la plus musicale des radios ou la plus branchée des radios. J'espère que vous avez pu danser. Et oui, j'ai oublié de vous dire ce que c'était. Et ben, on vient d'écouter Buraka Sound System, Sound of Kuduro. Avant, c'était Dead Prez, I Am an African. Et Fils du Béton, bonsoir les Playmobil.

0: Vous venez d'écouter Hygiene avec 29 Bus, puis ensuite The Pheromones avec Soft Targets, et enfin Naked on the Vague, Clock of Twelves.
1: Attention, attention, la planète Blocky marque Joe WK076 quitte son orbite. 6, 5, 4, 3, 2, 1, 0. Waouh! Oh là là, Guy, ce n'est pas ça? On dirait que tu sors de la Lune. Mais tu n'es pas astronaute, non? Oh là là, ça va. Bon, voilà, merci. Est-ce qu'on peut y aller? On peut y aller? Eh bien, on y va. 1,

0: Radio Canu, la plus hip-hop des radios, vous écoutez bien, donc le 102.2, on vient de s'écouter à l'instant, c'était Oxmo Puccino avec le morceau Passager Clandestin, juste avant c'était Mokobé avec une vieille liste...
1: Avec des VIP, hein, Tiken Jafakoli, Manu Chao, Amadou et Mariam, Fumalade en featuring pour le morceau Politique.
0: Voilà, et puis avant c'était une petite vieillerie béninoise de l'orchestre Polyrythmo TP, le morceau s'appelait Lejo, ça commence à être édité petit à petit, essayer de retrouver toute cette grande époque béninoise, peut-être sur le 102.2.

C'était Monofocus à l'instant sur Radio Canu avec Bumper Car Blues, juste avant Otis Redding avec Wholesale Love et encore avant Slow Joe and the Ginger Accident Long Long Walk. Vous êtes bien sur le 102.2.

Et on vient de s'écouter dans l'ordre Rancœur du groupe Rancœur, Everything and Nothing du groupe Softplay, et enfin War de Brutus. 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

0: Yes, toujours sur les ondes de Radio Canu, vous venez d'entendre Sofia Gabbana, le morceau Quantame. Juste avant, c'était Becca the Ruler, It What To Tell You. Et avant, c'était Crystal, See Myself. 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

On vient d'écouter Billie Holiday avec I Wished on the Moon. Juste avant, c'était Chris Cohen. Et encore avant, c'était Arthur H. à la guimbarde. 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

Vous avez pu écouter dans l'ordre le groupe Lundi Matin avec Petit Effort. Ensuite, c'était Quai Bondy avec le morceau Street. Et enfin, Stan Matisse avec le plus célèbre des anonymes. Vous écoutez bien les bandes continues de Radio KNU.

Vous êtes bien sur Radio Canu. On vient de s'écouter dans l'ordre Chicks on Speed avec Is Bigger Better, Client avec It's Not Over et Sex in Dallas avec Berlin Rocks. 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

0: 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L'AMA, c'est l'Association des musiciens amateurs de Lyon. Et Gérard Nicole, vous en êtes le président.
1: Absolument, voilà. Donc cette association, comme son nom l'indique, c'est une association de musiciens amateurs, c'est-à-dire qu'ils ne sont pas professionnels, ils sont amateurs de tout niveau. Et l'objet de l'association, depuis des dizaines d'années maintenant, d'ailleurs on va fêter les 30 ans à la fin de l'année de cette association, l'objet de cette association, c'est de donner l'opportunité à des musiciens qui ne se connaissent pas de pouvoir se rencontrer et de monter ensemble des programmes de duo, de trio, de quatuor, enfin voilà, selon, je dirais, leurs critères à eux, selon leur inspiration. Il n'y a aucune obligation pour personne, je dirais. Et puis, in fine, leur donner dans un deuxième temps l'opportunité de pouvoir se produire, soit en privé, soit en public. Voilà, en public, notamment quand les œuvres et les productions d'œuvres sont effectivement abouties.
0: Et c'est vrai que c'est important pour des musiciens de jouer ensemble. Et puis aussi, c'est aussi important, j'imagine, de pouvoir se produire en public.
1: Absolument. Alors là, je dirais, il y a deux catégories de gens, en fait. Il y a des gens, quel que soit leur niveau d'ailleurs, qui sont enclins à vouloir se produire en public parce qu'ils aiment quelque part un peu la scène. Et puis, il y a d'autres gens, quel que soit leur niveau également, qui préfèrent ne pas se produire, jouer en petits cercles fermés, privés, ou pas du tout même. Il y en a certains qui ne souhaitent pas jouer. Donc, il y a un petit peu tous les cas. Et l'AMA Lyon offre l'opportunité de répondre un peu à tous les cas.
0: Ça me fait penser, ce que vous dites d'ailleurs, à deux célèbres compositeurs pianistes du 19e siècle, Franz Liszt et Frédéric Chopin. Puisque Liszt, lui, il adorait être en public, alors que Chopin, lui, il n'aimait que des concerts privés.
1: Eh bien, vous voyez, donc c'est une tendance qui perdure. Voilà. Alors, notez aussi que cette association, elle comporte 135, on va peut-être être plus d'ailleurs cette année, adhérents. Elle draine la métropole de Lyon, en gros. Et quand je dis 135, ça veut dire que statistiquement, chacun va trouver quelqu'un ou quelques-uns pour pouvoir jouer. L'effet de nombre permettant d'être favorable. Voilà.
0: Et alors, je crois que vous avez un très grand projet dans quelques jours.
1: Alors, on a un très grand projet dans quelques jours, parce que si effectivement on fait de la musique de chambre en petits groupes, on a aussi créé, il y a quelques années maintenant, une possibilité de jouer ensemble en orchestre. On a aujourd'hui un orchestre donc qui compte une trentaine de personnes, qui sont tous adhérents de l'AMA Lyon, pareil, des amateurs, et qui est dirigé par Jean Zones, donc qui est avec moi. Et ce projet, quand il va vous le présenter, ce projet, c'est trois concerts qu'on va donner à la fin du mois de mai.
0: Oui, alors pour les auditeurs, je peux déjà indiquer que ce sera La Vie parisienne, l'opéra bouffe de Jacques Offenbach, et que donc ça va avoir lieu le 23 mai à Sainte-Foy-lès-Lyon, le 25 mai à Saint-Didier-au-Mont-d'Or et le 29 mai à Chassieux.
1: Tout à fait. Jean va vous expliquer.
0: Oui, absolument.
2: Allô.
0: Bonjour.
2: Bonjour.
0: Donc vous allez diriger dans quelques jours un des plus célèbres opéras bouffes d'Offenbach, celui qui caractérise peut-être le mieux le Second Empire, puisque c'est la fameuse Vie parisienne.
2: Et oui, c'est tout à fait ça. C'est d'ailleurs un sujet assez moderne et original pour Offenbach, parce que souvent il est habitué à travailler sur la mythologie. Là, on est vraiment dans la vie parisienne pure et dure, et c'est vraiment ce qui a plu à l'époque au public. Cet opéra, en fait, c'est 160 ans cette année, et on sent il y a beaucoup, énormément de dialogues et de paroles où on sent la modernité et où ça n'a absolument pas vieilli. Donc vous avez parfaitement raison.
0: Alors comment ça se passe de faire travailler un ensemble amateur pour un projet pareil ?
2: Tout d'abord, évidemment, il faut partir de ce qu'on connaît. Et moi, je les connais déjà depuis un an. Mais par exemple, si un chef arrive avec cet orchestre pour un remplacement, pour me remplacer, qu'est-ce qu'il doit faire ? Il doit tout d'abord s'acclimater au niveau de l'orchestre, comme n'importe quel chef, que ce soit des chefs professionnels avec le Philharmonique de Vienne ou une harmonie dans un village, et essayer de les pousser au mieux qu'ils peuvent, tout en restant pédagogue, bienveillant, en essayant de leur apprendre des nouvelles choses, de comment phraser avec l'aide du concertmeister Frédéric Planchon, qui est vraiment exceptionnel sur ce point-là, sur le travail de l'archet, de l'articulation, et de comment on phrase, comment on fait du legato, comment on amène la phrase, etc. Et puis leur faire passer un bon moment, parce qu'on choisit aussi un répertoire en conséquence, des œuvres pas forcément tout le temps dures, même si parfois elles sont un peu dures, mais qui apprennent des choses et dans lesquelles ils peuvent s'épanouir.
0: Comment vous présenteriez cet opéra bouffe à quelqu'un qui ne l'aurait pas entendu qu'est-ce qui en fait ses caractéristiques, si on peut dire?
2: Je pense que ce qui en fait ses caractéristiques, c'est la modernité de cet opéra. C'est déjà l'intrigue qui est d'une simplicité enfantine. C'est un baron et une baronne suédoise qui sont en voyage à Paris, qui arrivent à la gare, et qui se rendent compte au fil de l'opéra qu'en fait leur prétendu guide qui était là pour les amener à l'hôtel et leur faire visiter Paris est en fait un faux guide qui, en voyant la baronne sur le quai, s'est dit oh, qu'elle est belle, je suis épris d'elle, et du coup il va tout faire pour essayer de la séduire, pendant que ça nous arrange bien, le baron lui essaye de s'acoquiner avec les mondaines parisiennes, donc ça fait qu'il essaie de distraire le baron et de l'amener vers les mondaines, et tout en essayant de séduire la baronne. Et donc voilà, il y a des quiproquos, c'est absolument génial. Ça passe à une vitesse folle, il n'y a pas une minute de musique qui n'est pas soit inspirée, soit explosive, soit très joyeuse. Et il y a aussi un vrai couple, enfin même si le baron et la baronne sont un vrai couple, mais pour le côté un peu plus pas que la morale soit trop graveleuse, il y a aussi un vrai couple par le brésilien et la gantière, et le brésilien et la gantière et le bottier, donc bon, elle mange un peu à tous les râteliers. Et voilà, il y a aussi une autre histoire d'amour dans l'opéra, donc c'est vraiment une tornade d'émotions, et c'est vraiment très très très drôle.
0: D'ailleurs, ce qu'aimait beaucoup les critiques à l'époque, ce qu'ils relevaient, c'était la profusion du génie mélodique de la mélodie, justement l'invention mélodique d'Offenbach, et je crois que dans cet opéra bouffe il y a beaucoup d'airs reconnus.
2: Complètement. Moi, je pense que c'est peut-être la meilleure partition d'un point de vue mélodique d'Offenbach, parce qu'il n'y a rien à jeter. Mais déjà, il y a très peu de choses à jeter chez Offenbach, mais tout se retient. C'est absolument merveilleux. Et bon, j'étais obligé de procéder à quelques coupures, deux ou trois airs, mais c'est vraiment juste parce que ça ralentissait un peu l'intrigue. Mais sinon, ils sont d'autant aussi qualitatifs.
0: Et puis finalement, Offenbach, c'est tout à fait dans l'air du temps. Il y a quelques mois, on a pu assister à une très belle production, y compris d'ailleurs au niveau de la mise en scène à l'Opéra de Lyon des Contes d'Hoffmann. Et là, donc, dans un autre registre, on va avoir un autre aspect d'Offenbach.
2: Et oui, tout à fait.
0: Est-ce qu'il y a une mise en scène? Est-ce que vous pouvez nous dire, sur le plan visuel, ce que les auditeurs vont voir?
2: Alors, il s'agit d'une version concert. Ce qu'on appelle une version concert, c'est bon, des solistes qui sont devant l'orchestre et le chœur derrière l'orchestre et qui interprètent la partition. Mais quand même, on s'est dit, c'était quand même assez triste de faire un Offenbach en version concert, planté comme des radis et avec les partitions. Donc, c'est sans partition. Et il y a quand même une mise en scène 2D des solistes devant l'orchestre. Alors, ça, c'est pas grand chose, mais ça fait vivre suffisamment. On peut faire beaucoup de choses en 2D, en fait, juste sur une ligne. Et donc, il y a des accessoires, il y a des surprises. On réserve quelques surprises, notamment à la fin, pour le public, ce qui est souvent, on a fait un concert de rodage mercredi dernier, et le public en a été très étonné et très réjoui, donc je n'en dis pas plus, et donc voilà, ça reste quand même assez festif, et il y a beaucoup de moments drôles par la mise en scène.
0: D'ailleurs, personnellement, en tant que critique, j'apprécie beaucoup ce genre de présentation style oratorio, si on peut dire, des opéras, parce que d'une part, on peut vraiment apprécier la dimension vocale, plus parfois que dans les mises en scène habituelles, et puis en plus, ça donne un contact plus direct, je trouve, avec l'œuvre. Par exemple, il y a eu, l'Auditorium de Lyon fait ça régulièrement. Récemment, il y a eu Don Giovanni, de Mozart, mais il y a eu aussi, encore plus récemment, un opéra d'un compositeur lyonnais, d'ailleurs du 18e siècle, Jean-Marie Leclerc, Scylla et Glaucus, et là aussi, c'était donc dans ce dispositif qui présente bien des avantages, finalement.
2: Oui, je pense aussi, parce qu'il y a une proximité, comme vous le dites, et aussi parce qu'on entend mieux les voix, elles sont pas perturbées par le fait de devoir s'asseoir, se coucher, devoir courir sur la scène. Et puis aussi, on a des jeunes chanteurs, donc c'est aussi une belle formation pour eux, et ça leur permet de faire des premiers pas aussi dans la scène, en douceur, j'ai envie de dire, et ça, c'est au mieux pour tout le monde.
0: Absolument. Est-ce que vous voyez autre chose à ajouter sur cette aventure?
2: Bah, j'aimerais quand même citer donc les chanteurs, comme je viens de le dire, qui sont de jeunes chanteurs prometteurs du conservatoire. Donc il y a des conservatoires de Dijon, de Saint-Étienne, même s'ils sont lyonnais pour certains, mais ils étudient à Saint-Étienne, de Lyon. Il y a aussi un ou deux supplémentaires qui sont plus au conservatoire, mais qui ont accepté de venir jouer le jeu et qui sont géniaux. Et avec nous, il y aura le chœur, donc, que j'ai cité, l'ensemble vocal résonance de Chassieux, qui nous font le plaisir de nous rejoindre pour, en tout, on sera 80 sur scène, donc c'est vraiment un très beau projet amateur et ça vaut vraiment le coup pour quand on s'intéresse à la sphère musicale amateur dans Lyon.
0: Et alors, j'imagine que vous avez trouvé des salles suffisamment grandes pour accueillir un tel effectif.
2: Voilà, on a dû élargir un peu les murs de certaines salles. On est à Saint-Didier, à l'espace culturel Laurent Bonnevé, le 25 mai. Bon, juste avant, je le fais dans le désordre. Le 23 mai, c'est à Sainte-Foy-les-Lyon, à Jean-Salle.
0: Oui.
2: Et le 29 mai, c'est au Théâtre Caravane de Chassieux. Donc voilà, c'est des salles qui sont juste pile pour notre nombre, parce que au-dessus, ça aurait été un peu cher pour nos moyens qui sont ce qu'ils sont. Et puis aussi pour l'acoustique, il faut remplir, parce que tout est acoustique, évidemment. Donc il faut porter la voix et les instruments.
0: Absolument, c'est ce qui est beau d'ailleurs dans la musique classique, c'est la dimension de l'acoustique justement.
2: Ouais.
0: Sans les micros qui ont tendance à déformer bien sûr les choses.
2: Eh oui.
0: Je suis tout à fait de votre avis. Est-ce que Gérard Nicole veut donner un mot de conclusion? Je ne sais pas.
2: Oui, éventuellement Gérard, tu veux donner un mot de conclusion? Je vous le passe.
0: Merci.
2: Merci beaucoup. Allô?
0: Oui.
3: Oui, bah écoutez, merci en tout cas de nous avoir accueillis et nous donner l'opportunité de nous présenter ce spectacle. Je pense que c'est un spectacle, moi j'ai effectivement vu la première là il y a 8 jours, sans les chœurs, c'est assez extraordinaire. Nous espérons qu'il y aura quand même beaucoup de monde, c'est très festif, c'est très joyeux, c'est très distrayant, c'est le printemps, c'est printanier, voilà.
0: Absolument. Eh bien, donc, je convie les éditeurs de Radio Canut à ce beau moment qui est effectivement, je suis bien d'accord avec vous, tout à fait encore actuel. La musique et le livret n'ont pas pris une ride. Merci.
3: Merci à vous.

0: Christian-Pierre Lamarca, bonjour.
1: Bonjour.
0: Les mélomanes lyonnais se souviennent que l'an dernier, vous aviez organisé une saison très originale de concerts salle Molière sous le titre de Vibration. Et je crois que vous allez recommencer l'expérience dans peu de temps.
1: Absolument, mais d'une façon un tout petit peu différente cette fois,
0: Oui?
1: puisqu'elle va, ça va prendre la forme d'un week-end, un week-end musical et gourmand surtout.
0: Oui.
1: Pour célébrer à la fois les grandes voix, les grands musiciens et en même temps le patrimoine lyonnais, quoi, tout simplement. Et je trouvais que c'était peut-être encore plus pertinent de réunir ces deux arts, l'art culinaire ou l'art gastronomique ou l'art de vivre, tout simplement,
0: Oui.
1: lyonnais, et ce qu'on appelle le grand art, la musique, ou en tout cas l'un des sept arts libéraux. Et
0: Absolument.
1: voilà, c'est un vrai défi, mais en même temps très excitant de pouvoir proposer ça au public lyonnais.
0: Et alors ça va s'articuler en combien de rendez-vous?
1: Alors, très simple, il va y avoir trois rendez-vous, deux grands concerts. À la fin de chaque concert, une dégustation, un moment de convivialité où, en fait, ces concerts, évidemment, sont organisés en. Je vais d'abord parler de la partie gourmande. C'est-à-dire qu'en fait, il y a trois grands axes. Un premier concert le samedi soir de Philippe Jaroussky, qui sera suivi d'une dégustation. Ensuite, une sorte de rencontre que j'ai organisée avec Yann Arthus-Bertrand et Lambert Wilson, où finalement les gens auront aussi la possibilité d'approcher ces grands artistes et peut-être même de leur poser des questions. Et enfin, dans la foulée, un troisième rendez-vous qui est un dernier grand concert, mais plutôt un concert immersif avec les images de Yann Arthus-Bertrand autour d'un de mes projets qui s'intitule Wonderful World, qui est une sorte d'ode à la nature et une sorte de célébration. Et donc on clôturera avec une dégustation. Pour reparler de ces dégustations sont donc organisées en collaboration avec les grandes maisons lyonnaises que sont Pralu, donc la boulangerie et la chocolaterie-pâtisserie, et la fameuse praluline que vous connaissez tous, les chocolats Bernachon, les fromages Mons, et de la charcuterie Bobos. Et donc, de concours avec ces maisons-là, on va concocter un tout petit peu, on va mettre à l'honneur certains de leurs produits, et on va essayer de faire le lien et trouver de la convivialité entre ces concerts et ces grands artistes, et puis ces délices locaux.
0: Très bien. Et pour ce qui est des œuvres que nous allons entendre, si on pouvait commencer par exemple par le concert de 20h du 27 juin, donc avec Philippe Jaroussky et Angélique Moyon.
1: Tout à fait. Eh bien, écoutez, ça va être un programme très personnel, très intime, autour de la musique quand même d'inspiration baroque, mais en même temps avec des incursions dans la musique française, de la musique anglaise. Il y a beaucoup voilà, c'est très très personnel. Il y a à la fois beaucoup de découvertes, beaucoup de choses qui sont assez identifiées aussi. C'est vraiment Philippe Jaroussky qui a conçu un programme qui lui ressemble à son image, dans une forme d'intimité, avec une harpe uniquement. C'est vraiment quelque chose qui m'a beaucoup séduit parce que je trouve que la salle Molière s'y prête particulièrement. Il y a une acoustique absolument magnifique. Et j'imagine que goûter à cette voix dans cette intimité, dans ce cadre, et dans cette forme-là, va être un moment assez extraordinaire et assez unique. Donc, ça m'a beaucoup touché. Je me suis dit que c'était vraiment quelque chose qui pouvait avoir je sais pas, une forme, une dimension avec et peut-être quelque chose de très hors norme, finalement, par rapport à ce qu'on a l'habitude d'entendre de Philippe Jaroussky, qu'on entend souvent avec des grands ensembles, etc., dans des opéras. Mais là, on est dans une forme, on va l'approcher comme si on était dans son salon, quoi. Et ça, je trouve que c'est assez magique. Et donc, du coup, de fait, il va y avoir donc cette rencontre avec Yann Arthus-Bertrand et Lambert Wilson, puisque le projet qui va suivre le soir, donc du dernier concert, donc la rencontre est à 16h, le concert est à 17h30 dans la foulée. Et c'est un concert, si vous voulez, où vous êtes plongé dans un répertoire autour de la nature, qui va illustrer différentes phases. Et dans, ou si vous voulez, les images de Yann Arthus-Bertrand prennent l'arrière de l'espace scénique. Vous êtes complètement immergé ou en immersion dans ces images.
0: D'accord.
1: La musique vous porte à travers certaines séquences de façon très très savamment organisée parce que chaque période est écrite. Si vous voulez, c'est une sorte de dénonciation un peu douce de l'état de notre planète et en même temps on est là pour montrer le beau de ce qu'on de ce qu'on a en face de nous de notre terre et Lambert Wilson sera là pour déclamer les des poèmes des textes engagés des de toute finalement de toute période hein, qui vont de Lucrèce en gros jusqu'à jusqu'à Al Gore récemment ou encore Chateaubriand, Baudelaire, enfin il y a beaucoup de poésie, beaucoup de discours qui ont marqué l'histoire. Et donc l'idée c'est quand même de faire cette de créer une rencontre autour d'une forme d'humanisme. C'est ça que j'avais envie de donner, si vous voulez, c'est que et de montrer que nous les humains on était quand même dans une forme de solidarité et de bienveillance les uns avec les autres et que je pense que si on arrivait à être tous dans une forme d'action, on serait beaucoup plus heureux.
0: Et parmi les œuvres que vous allez interpréter, est-ce que vous pouvez nous en citer quelques-unes?
1: Tout à fait. Alors, ça part de, en gros de Jean-Sébastien Bach jusqu'à la musique de Fazil Say, par exemple. Il y a toujours des découvertes et des choses très connues. Vous avez c'est quand même très grand public, ça, hein, ce programme. Vous avez à la fois le cygne de Saint-Saëns et le vol du Bourdon qui vont illustrer certaines séquences sur les espèces menacées. Vous avez du Philippe Glass, de la musique, ce qu'on appelle néotonale. Nils Fram, Philippe Glass, Ludovico Einaudi par exemple, qui est un pianiste un tout petit peu minimaliste comme on dit, mais sa musique est tout à fait traitée différemment puisque là elle est vraiment au service de l'image aussi, donc ça crée quelque chose sur une séquence par exemple sur le jour et sa musique qui s'appelle Il Giorni. Donc l'idée c'est de créer des ponts et des passerelles entre la musique et les images et une dynamique aussi dans le projet donc vous avez à la fois aussi des grands standards du jazz comme Moon River par exemple qui décrit une séquence sur la nuit, What a Wonderful World évidemment, ou alors Over the Rainbow, enfin vous voyez c'est des choses qui sont extrêmement populaires et en même temps vous avez des découvertes et des choses que de la musique de Dvorak, etc. C'est un projet qui existe déjà, qui est même passé sur France Télévisions il y a très peu de temps, d'ailleurs je crois qu'il y a une semaine. Je suis ravi de pouvoir le présenter pour la première fois à Lyon parce que c'est un projet qui n'avait pas été donné encore et je pense que dans cette salle, encore une fois, il y a vraiment quelque chose de nouveau et juste, voilà, je serais très très heureux si les gens sont au rendez-vous de ce projet qui est un projet d'ampleur, faut quand même le dire. C'est, vous savez, c'est quand même, c'est un vrai investissement de se lancer dans une aventure comme celle-là, notamment avec la partie dégustation, etc. Et j'espère vraiment que les gens vont se mobiliser pour être présent. Et je vous remercie beaucoup d'ailleurs de votre soutien à ce projet, ça, qui me touche beaucoup.
0: Vous savez, je garde un très beau souvenir de vos premiers concerts. Par exemple, il y a un an, il y avait le magnifique concert avec Stéphane Degout autour des leaders de Schubert accompagnés par un quintet à cordes. C'était vraiment... Voilà, ce sont des, comme vous disiez, ce sont des expériences que vous proposez. Et quoi de mieux au concert que d'ouvrir notre perception à, justement à des expériences musicales et poétiques.
1: Tout à fait, et puis d'autant plus qu'il faut, ce que j'essaye de faire aussi, c'est qu'à la fois que ça puisse nourrir notre quotidien à tous, et aussi qu'on sorte un tout petit peu de nos habitudes de concert qui sont parfois un peu, dans la musique classique, cloisonnées.
0: Voilà.
1: Donc l'idée, c'est vraiment d'ouvrir à beaucoup de publics, à des gens, par exemple, le programme Wonderful World est tout à fait ouvert à un public plus large, qui ne serait pas connaisseur de musique, ou alors à des enfants qui se diraient, ah bah tiens, j'aime la musique, mais c'est une façon de montrer aux enfants aussi, avec l'image, je trouve, et le texte une forme nouvelle. Donc tout ça fait que je pense que ça peut être un moment de partage assez unique et j'espère vraiment de tout cœur que on arrivera à fédérer le plus de monde possible.
0: Eh bien, je souhaite bonne chance à votre belle initiative.
1: Merci beaucoup. Merci.

Cette année, par bonheur, il y eut, pour les récitals de mélodie donnés dans la grande salle de l'Opéra de Lyon, des barytons. Et finalement, quoi de mieux qu'un baryton pour être à la fois acteur et chanteur, puisque finalement, pour une mélodie ou pour un air d'opéra d'ailleurs, il faut allier ces deux qualités. Et le récital d'octobre dernier, c'était Ludovic Tézier, avait été une pure merveille. On se souvient du Dichterliebe, le cycle magnifique de Schumann, Les Amours du Poète, ce sommet du romantisme qu'il avait donné de façon admirable. Il y avait aussi Les Voisins d'Anclider de Wagner. Il y avait aussi la mélodie française, puisqu'il y avait les quatre chansons de Don Quichotte de Jacques Ibert. Eh bien, le récital donné le 13 mai de cette année par Étienne Dupuis a été tout à fait au niveau. Vraiment, on était au même niveau de la qualité de la diction, de la présence scénique, j'allais dire du jeu, vraiment. Car, c'est ça vraiment l'essentiel. Une mélodie, c'est un opéra de chambre, finalement. D'ailleurs, quand en ouverture de son récital, Étienne Dupuis a donné deux mélodies de Duparc, La Vague et la Cloche et Le Manoir de Rosemonde, eh bien, évidemment, ce sont des scènes d'un opéra imaginaire, que ces deux moments dramatiques, et il n'y a pas de doute. Alors, ce qui était amusant, d'ailleurs, c'est l'écho entre les deux concerts, puisque je vous ai dit, donc, Ludovic Tézier avait donné les quatre chansons de Don Quichotte de Jacques Ibert, eh bien, Étienne Dupuis a donné les trois chansons de Ravel pour le même film de Don Quichotte. On sait que c'est Ibert qui avait remporté le contrat à l'arrivée, mais les mélodies de Don Quichotte à Dulciné de Ravel sont trois merveilles, et donc c'était aussi un grand plaisir de les entendre. Complétaient cet ensemble de mélodies françaises les huit chansons gaillardes de Francis Poulenc, et on sait que Francis Poulenc, c'est à la fois le rire et les larmes, la frivolité et puis la gravité, hein. Et on a tout à fait ce répertoire dans les chansons gaillardes de Poulenc, donc qui ont été magnifiquement chantées donc par Étienne Dupuis. Il y avait aussi de l'opéra, bien entendu, puisque Étienne Dupuis est un chanteur d'opéra, bien sûr. Et il y avait du Massenet, donc répertoire français, avec Thaïs et puis Hérodiade. Il y avait aussi de l'opéra italien, pas mal de Verdi, puisqu'il y avait Macbeth, il y avait Un bal masqué, il y avait Falstaff aussi, il y avait même Rigoletto en bis d'ailleurs. Enfin bon, c'était magnifique. Et il nous a dit aussi qu'il avait appris par cœur, qu'il avait appris pour ce récital, un air de Puccini, l'air de Michele de Il Tabarro. Voilà. Et alors pour ce qui est de l'accompagnement, Cécile Resti a été, je trouve, en meilleure forme que pour ses accompagnements de la salle Molière. Je trouvais qu'elle était plus investie. Alors est-ce que c'est Étienne Dupuis qui l'a électrisée, je ne sais pas comment dire, mais en tout cas, j'ai trouvé tout à fait remarquable comme accompagnatrice, même si évidemment j'avais dans mon souvenir l'accompagnateur hors pair du récital de Ludovic Tézier, hein, puisque c'était Julius Drake qui est le plus grand accompagnateur qu'on ait au monde, quoi. C'est un absolu vraiment, et d'ailleurs quel bonheur de pouvoir retrouver Julius Drake l'an prochain dans une version théâtrale, scénique si on peut dire, donc du Voyage d'hiver de Schubert avec Jan Bostridge. Ça sera donné dans le festival de l'opéra au TNP. Voilà, alors donc récital d'Étienne Dupuis est absolument exceptionnel et qui s'est conclu de façon très émouvante par des chansons, car Étienne Dupuis est canadien et il nous a fait la surprise de chanter en bis deux chansons de Félix Leclerc, l'une Bozo et l'autre Le Petit Bonheur. Le Petit Bonheur a même été applaudi dès les premières mesures, tellement cette chanson a fait le tour du monde. Eh bien, il faut dire une chose, c'est que
Étienne Dupuis est à l'aise dans tous les répertoires, que ce soit dans la mélodie française, dans l'opéra italien ou donc dans la chanson, en l'occurrence celle de Félix Leclerc, il est merveilleux. Et quand il s'est avancé sur scène avec sa guitare, puisqu'il s'est accompagné lui-même pour ses chansons, et quand il s'est mis vraiment en bord de scène, tout près du public, eh bien, dans cette grande salle de l'Opéra de Lyon, il y avait une espèce d'intimité qu'il a su créer, qui était une merveille. Donc, vraiment, ce fut un très grand récital. Et cela prouve, donc, ce que je disais en introduction, à quel point c'est un bonheur de confier des récitals de mélodie à des grands barytons. Car, donc, le baryton, c'est la diction, c'est la prononciation juste, c'est la présence scénique. Voilà, il y a tous les ingrédients. Vive le baryton et donc vive Étienne Dupuis. Le 18 mai, c'était l'ambiance des grands soirs pour un concert effectivement exceptionnel, celui donné par l'ensemble Le Consort. Ensemble baroque qui a une dizaine d'années et qui est très réputé, à juste titre, pour sa lecture très vivante du répertoire baroque. C'est un ensemble qui est emmené par quatre solistes, on peut dire. Deux violonistes, il y a Théotime Langlois de Zwart et Sophie de Bardenèche. Une violoncelliste, Anna Salzenstein, et Justin Taylor, claveciniste. Et au début du concert, a été annoncé que Justin Taylor avait des problèmes de santé, donc ne pouvait pas assurer le concert. Mais heureusement, une claveciniste aussi réputée que Justin Taylor, à savoir Béatrice Martin, était présente et finalement on n'a pas perdu au change car elle était tout à fait remarquable. Alors, ce concert m'a fait penser à un autre concert donné en février dernier dans la même salle de l'auditorium par l'ensemble Café Zimmermann. Pourquoi ? Eh bien, c'est aussi un ensemble baroque et c'était le même principe. C'est ça aussi qui est très intéressant. C'était le même principe.

suite. Ça commençait de façon un peu mystérieuse par un choral de Bach, hein, le Auf meinem lieben Gott, et ensuite un solo de clavecin, en l'occurrence le larghetto du concerto en ré majeur, le BWV 972, qui, il faut dire, alors là on était déjà dans la perspective rapport Bach-Vivaldi, ce concerto de Bach a été écrit d'après le concerto pour violon et cordes en ré majeur, même tonalité donc, de Vivaldi, le RV 230. Alors ensuite, eh bien, alors il faut vous dire, le programme aussi était assez extraordinaire, très copieux, et souvent ce que je regrette un peu dans les concerts de musique baroque donnés d'habitude pour les aficionados, les concerts de musique baroque sont très courts. Ça dure parfois moins d'une heure. Eh bien là, pas du tout. Ça a duré, en comptant l'entracte, bien deux heures. Donc, et ne serait-ce que dans cette première partie, il y avait deux œuvres majeures de Bach, rien de moins que ça, avec donc le concerto en ré mineur et le concerto en mi majeur. Le ré mineur, c'est bien sûr pour clavier, en l'occurrence le clavecin, bien sûr, et le concerto en mi majeur, le BWV 1042, quant au ré mineur, c'est 1052, c'est pour violon, bien sûr. Alors, ce sont deux œuvres vraiment majeures de la littérature de Bach, vraiment. On peut dire que le ré mineur, ça a été le véritable achèvement de la forme concerto pour clavier chez Bach. Et le fait qu'en deuxième partie, on ait le concerto brandebourgeois, le fameux concerto numéro 5 en ré majeur, c'est assez pertinent finalement, parce que lui aussi, on peut dire, tourne autour de l'idée de concerto, puisqu'il y a une cadence du clavecin absolument extraordinaire, très longue, et qui dépasse même l'idée de cadence pour être une sorte de bulles de temps comme ça, et c'est toujours à la fois un plaisir mais en même temps une épreuve pour le soliste du clavecin, parce que c'est vraiment évidemment à nu là, il faut y aller, et ça a été magnifique, et d'ailleurs le public a applaudi à la fin du premier mouvement, ce fameux premier mouvement avec la cadence, et je suis toujours un peu réservé sur les applaudissements pendant les œuvres, entre les mouvements d'une même œuvre, donc. Mais là, ça pouvait se concevoir, parce que c'est vrai que, effectivement, c'était le morceau de bravoure, on va dire. Alors, à côté de ces œuvres de Bach, il y avait plusieurs concertos de Vivaldi. Il y avait un concerto pour violoncelle, donc on a pu apprécier le jeu de Anna Salzenstein, bien sûr. Il y avait aussi un concerto pour deux violons et violoncelle, donc les solistes de l'ensemble consort étaient tout à fait à leur place, avec donc Théotime Langlois de Zwart et Sophie de Bardenèche, et c'était très intéressant de voir la façon dont ils se regardaient, dont ils... Voilà, ce qui est magnifique justement à ce propos, au-delà de cet échange de regards, c'est qu'on sent le côté chambriste de cet ensemble, vraiment. D'ailleurs, ils sont pas très nombreux, hein. Ils sont un peu moins d'une quinzaine, 14 si l'on compte le clavecin. Il y a un esprit de chambre, c'est-à-dire que ça rebondit de pupitre en pupitre, ça s'écoute, c'est extrêmement vivant. Et ce qui était marquant d'ailleurs dans ce concert, c'était justement la vivacité. La vivacité au sens justement que c'était de la musique en vie, vraiment. Et Vivaldi était tout à fait à sa place, effectivement, à côté de Bach. Alors il y avait évidemment le fameux concerto de Vivaldi, le RV 522, qui est en la mineur, dont s'est inspiré Bach très précisément pour un de ses concertos pour orgue, le BWV 593. Et alors d'ailleurs, c'est comme ça qu'ils ont achevé le concert, puisque ils ont donné en bis le dernier mouvement du concerto du Vivaldi. C'est absolument magnifique. La seule chose qu'ils n'ont pas joué, qui est annoncée dans le programme, il y avait un duo pour deux violons de Jimmy.

Fellini, qui n'a pas été joué, mais enfin bon, c'était une œuvre de 5 minutes, c'était vraiment un petit détail. Donc vraiment, ce qui m'a aussi très intéressé, c'est, on sait que le public qui vient à l'auditorium est très mélangé, très varié, et il change selon les concerts, c'est très intéressant aussi. On écoute le public différemment selon les concerts, et le public du 18 mai était de connaisseurs. On sentait qu'ils connaissaient très bien ses œuvres, ils étaient à l'unisson vraiment des instrumentistes, et donc, toutes les conditions étaient réunies pour un concert exceptionnel. Voilà. Dans la saison de la Trinité, la nouvelle scène de musique baroque irrégulière, il s'est tenu un événement sortant de l'ordinaire. C'était le jeudi 7 mai, ou plus exactement la nuit du 7 au 8 mai. En effet, le pianiste François Mardy-Rossian, que les mélomanes lyonnais connaissent bien, avait conçu une nuit blanche consacrée à une musique qu'il affectionne tout particulièrement, la musique minimaliste. Et cette soirée nocturne, donc, était rythmée par une série de récitals donnés donc par un seul pianiste. En première partie, à 20h, il y avait les 20 études de Philippe Glass, les études pour piano, bien sûr, puis une deuxième partie à 22h30, une troisième partie à minuit, une quatrième à 1h45, une cinquième à 3h30, et la dernière à 5h45. Voilà, donc, il faut imaginer, dans le cadre magnifique de la chapelle de la Trinité, il y avait des sièges normaux de concert, il y avait aussi des transats, il y avait aussi des personnes qui étaient assises ou même couchées, alors assises sur des coussins ou couchées à même le sol parfois. Tout le monde écoutait cette musique minimaliste dont on sait le caractère, j'allais dire, hypnotique. Donc c'était véritablement une grande expérience. Et j'aimerais mettre l'accent sur l'ouverture de cette nuit, parce que elle donnait à entendre donc une œuvre majeure du XXe siècle, donc à savoir les études de Phil Glass. Et ces études de Phil Glass, les mélomanes curieux à Lyon avaient pu en entendre une sélection d'ailleurs il y a quelques mois, en novembre de l'année dernière à l'auditorium, et c'était une pianiste également férue de ce répertoire, Vanessa Wagner, qui avait donné une sélection de ces études qu'elle avait d'ailleurs jouer en alternance avec une série de préludes de Bach du clavier bien tempéré. Et c'est vrai que les deux registres s'alliaient tout à fait. Alors, personnellement, j'ai été très très enthousiaste de cette exécution, parce que c'est assez rare d'entendre en un seul concert l'intégrale des études de Phil Glass. Et là, il y a eu juste une brève pause de même pas 2 minutes, et de voir un même interprète jouer ces 20 études, ça apporte à la compréhension des œuvres, d'autant qu'on se rend compte qu'elles sont conçues justement les unes par rapport aux autres. Et le meilleur exemple en est d'ailleurs la dernière. La dernière, si vous l'écoutiez seule, je pense que vous ne saisiriez pas tout ce qu'elle implique quand on a entendu les 19 autres juste avant, quoi. C'est une sorte de méditation ultime après ces improvisations motoriques, ces fusées de répétitions sonores tout à fait fascinantes. Donc là, on peut dire que le concert devient réellement ce qu'on peut appeler une expérience. Et après tout, n'est-ce pas ce qu'on peut demander de mieux à un concert que de sortir du cadre académique pour aller vers une réelle expérience, à la fois
sonore, mais aussi métaphysique finalement. Donc il y avait à la fois dans cette nuit un aspect physique, puisqu'il fallait être endurant, et en même temps un côté réflexif, évidemment métaphysique, évident. Donc voilà, parfois on se souvient comme ça d'événements qui sortent de l'ordinaire, et il est certain donc que la nuit blanche minimaliste de François Mardi Rossian restera dans les mémoires des mélomanes lyonnais. Il n'y a pas que la musique occidentale classique à avoir les honneurs de la salle Molière, cet écrin acoustique que les musiciens apprécient tant. Le 16 mai dernier, il y avait ainsi par exemple un concert qui était dédié à un instrument à cordes traditionnel d'Anatolie, le zaz ou le baglama, les deux appellations coexistent, un instrument qui est emblématique des musiques populaires turques. C'est à la musique populaire anatolienne que l'on a pu entendre plusieurs virtuoses dans cette très belle soirée où la communauté turque était réunie, salle Molière. Ce qui est intéressant, c'est de voir comment le programme a été composé. Il y avait une gradation, une progression. On partait d'un aspect pédagogique. Il y avait d'une part le fondateur de Zaz Lyon Musique, qui se trouve dans le 6e arrondissement de Lyon, Vaisselle Attissi, qui était avec plusieurs de ses élèves, j'ai supposé en tout cas. Ça c'était la première partie de cette soirée. Vaisselle Attissi avec ses élèves. Puis en deuxième partie, c'était Vaisselle Attissi qui était cette fois-ci en tant qu'élève, puisque il jouait avec son professeur, en l'occurrence Mahmoud Demir. Mahmoud Demir, lui, il enseigne à Paris le baglama. Et donc il transmet lui aussi donc cette tradition musicale anatolienne. Et la troisième partie du concert, eh bien ça a été Senzi Koskan, qui lui, alors là on peut dire est un maître, et d'ailleurs il jouait seul, et ça a été un véritable récital en soi que cette dernière partie. Et c'est quelqu'un qui a été formé au Conservatoire de Musique Turque à l'Université Technique d'Istanbul, et qui est tout à fait au fait des subtilités de son art. Que vous dire d'autre, c'est que ce n'est pas de la musique purement instrumentale, il y a toujours une part de chant. Donc c'est en fait on peut dire des complaintes qui sont mis en scène avec donc l'accompagnement de l'instrument qui ressemble un peu à un oud, à un luth, mais en réalité donc c'est le saz. Je dois dire que la dernière partie du programme m'a particulièrement touché par la profondeur de l'interprétation ce maître qui est donc Senzi Koskan. Donc voilà, une soirée salle Molière fort originale et qui nous ouvre à des horizons musicaux. Et que demander de plus que d'ouvrir toujours de nouveaux horizons musicaux.

Les mélomanes lyonnais connaissent bien Svetlana Merman, cette pianiste qui est au confluent de trois cultures, russe, allemande et française. Et je vous signale qu'elle va donner un récital très prochainement, le 6 juin à 15h, à Sainte-Foy-lès-Lyon, à l'espace Jean Salle. L'espace Jean Salle se trouve 20 rue Châtelain, donc à Sainte-Foy-lès-Lyon. Et bien, dans ce programme, il y aura à la fois des pièces célèbres et des pièces rares. Les pièces connues, eh bien, c'est des nocturnes de Chopin, valses aussi de Chopin, et des pièces de Claude Debussy, également nocturnes, préludes, voilà. Mais aussi donc des compositeurs romantiques ukrainiens, à savoir Viktor Kosenko et Mykola Lysenko. Donc, ce qui est intéressant dans ce récital, c'est qu'on va pouvoir à la fois apprécier des grandes œuvres du répertoire et découvrir des œuvres rares. Et c'est toujours bien quand on sort un peu des sentiers battus et qu'on découvre d'autres univers, d'autres compositeurs, en l'occurrence donc ces deux compositeurs romantiques ukrainiens, donc Viktor Kosenko et Mykola Lysenko. Donc rendez-vous le 6 juin à Sainte-Foy-lès-Lyon, à l'espace Jean Salle, pour écouter Svetlana Merman.

On le sait, des concerts de musique de chambre se tiennent régulièrement au Goethe-Institut de Lyon. Il faut dire qu'il y a un admirable instrument, un piano Blüthner. Et évidemment, c'est un élément important. Alors en l'occurrence, je voulais vous signaler un concert prochain, le 27 mai. Donc le 27 mai à 19h30, au Goethe-Institut, il y aura un concert pour un... Je dirais une configuration qui me touche particulièrement, c'est alto et piano. Puisque je trouve que les... Alors évidemment, on pense, et il va y avoir... Brahms a composé d'admirables sonates pour piano et alto. Et l'alto, c'est un instrument qui est très proche de la voix humaine. C'est un instrument d'ailleurs qu'affectionnent les compositeurs au point qu'ils aiment en jouer. On pense à Mozart, on pense à Hindemith notamment. Et là, donc, il y aura des sonates de Brahms et de César Franck. La fameuse sonate de Franck, on peut aussi la jouer en effet à l'alto, on peut aussi d'ailleurs la jouer au violoncelle. Alors, les musiciens seront Thomas Ficheux au piano et Madeleine Ray à l'alto. Ce concert, c'est un concert caritatif. Le Rotary Club de Lyon-Nord nous invite à participer à ce concert caritatif et ce sera donc un geste si vous assistez à ce concert pour donc une fondation, la fondation Frédéric Gaillane, qui est une école d'éducation de chiens guides pour les enfants aveugles. Voilà, donc c'est une très belle cause. Donc vous aurez à la fois en assistant à ce concert l'occasion de participer à un bel événement artistique et aussi humain. Je voulais aussi vous signaler une pièce de théâtre, celle qui achève la saison du TNP cette année, parce qu'elle est aussi un moment, elle va être aussi un moment musical, on peut dire. C'est Le Petit Prince, d'après le roman de Saint-Exupéry, mise en scène par Jean Bellorini avec le Yangua Théâtre. Donc c'est un spectacle qui va être donné donc dans peu de temps, hein, donc du 30 mai au 6 juin, et qui tient à la fois donc de la musique, du théâtre et de la littérature, bien entendu, puisque on va retrouver les aventures de ce petit prince qu'a brossé de façon magistrale Saint-Exupéry, mais revisité donc dans une vision, je dirais, très originale, grâce donc à Jean Bellorini. Donc nous aurons l'occasion certainement d'en reparler, mais je voulais déjà vous signaler aux amateurs de théâtre, bien sûr, mais aussi aux amateurs de musique, ce spectacle pas comme les autres.

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Vous écoutez bien Radio Canu et vous venez d'entendre Lindsay Sterling avec Crystallize, Desireless et Operation of the Sun avec Un seul peuple et End User avec Faceless. 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

0: Eh oui. C'est y a un petit Larsen là, quelque chose qui.
1: Merci.
0: Voilà. Bonjour. Eh bien, vous êtes bien. Vous venez d'entendre la belle voix de Yvette Guilbert. Nous étions en 1942, la fille du roi Louis. Oh, c'est bien Radio Canu pourtant, du roi. Radio Canu, c'est la plus. Belle des radios, elle anti-monarchiste pourtant, oui, mais c'était la fille du roi Louis, pas le roi Louis. Eh bien, c'est l'émission Les Petits Tas dans le Mou, 751e du nom qui commence. Et pourquoi cette charmante chanson antique? Parce qu'aujourd'hui, selon le calendrier du Péribis, que nous respectons chaque semaine hebdomadaire, nous sommes la sainte Sarah et Bernard. Patronne des actrices à la voix d'or. Nous allons donc, pendant une heure, vous débiter nos quatre habituels cantiques pour essayer de décrypter d'où vient notre voix profonde. Sans doute des chants de Maldoror.

0: corde vocale alpha. La voix d'or de Bernard. Hein? Ah oui, bien sûr. Bien sûr que derrière toutes les bestioles vivantes sur cette terre, et même les bestioles mortes dans les recoins de la planète, il y a l'infiniment plus petit, la source microscopique.
1: Infiniment plus petit.
0: Bernard vous parle des virus, des cellules, des atomes et des électrons. Tout cela qu'il connaît, lui, l'homme à la voix d'or, tout cela qu'il connaît, mais qu'il ne ressent plus. Un effort conceptuel est désormais nécessaire pour se convaincre de la réalité microbienne.

0: Le fait est que sous la permanence, l'instable prédomine. Ou plutôt que la stabilité se définit par un équilibre entre toutes les instabilités. Ce qui signifie que tout changement dans les relations de surface est susceptible d'emporter l'ensemble de l'orchestre vers une autre forme d'équilibre dans laquelle, cette fois, il n'est pas dit que le comédien a la belle voix et la part belle. L'activité en général peut donc se définir essentiellement comme du conservatisme. Songez à tous ces micro-organismes qui, sans trêve, viennent sonder la résistance de notre Bernard. La vie est un état de siège continu pour les êtres conscients comme pour les autres, y compris ceux qu'on appelle les envahisseurs. Bernard a relu ce passage où Platon décrit dans son Timée le désir sexuel comme l'excitation en nous d'animalcules autonomes qui s'emparent de nos organes, animaux sourds à la voix de la raison qui, emportés par de furieux appétits, veulent commander partout. Platon ajoute que chez les femmes aussi, et pour les mêmes raisons, ce qu'on appelle matrice ou utérus est un animal qui vit en elle avec le désir de faire des enfants.
1: Je suis pas d'accord, mais bon.
0: C'est Platon. C'est dans le texte. C'est dans le texte de Platon. Si l'homme et la femme, pour une cause ou une autre, font taire en eux cet animal dissipé, cet animal s'indigne. Il se met à errer par tout le corps, bloque les conduits de l'haleine, empêche la respiration, cause une gêne extrême et occasionne des maladies de toutes sortes, jusqu'à ce que le désir et l'amour, unissant de nouveau les deux sexes, un fruit apparaît comme dans un arbre. Et ce fruit sème dans la matrice, tout comme dans un sillon, de nouveaux animaux invisibles par leur petitesse, encore informes, puis une fois mis au jour, ils achèvent la génération des animaux. C'est dans le texte, Platon. Platon n'est pas un philosophe, mais un poète. C'est l'enfant, naïfs auditeurs. Ces animaux hébergeront eux-mêmes d'autres animalcules ou les mêmes s'exprimant par le biais du désir à assurer leur propre pérennité.
1: C'est-à-dire ?
0: Et ça dure. Bernard, qui cherche sa voix, ses vocalises, se dit que tout cela, les psychologues l'ont appelé la pulsion sexuelle. L'indépendance, ce n'est que la résultante de dépendances multiples qui opèrent en lui, l'équilibre personnel n'étant qu'un instrument de propagation. L'autre grave question est de savoir si ces fameuses animalcules sont elles-mêmes parasitées par d'autres micro-organismes, eux-mêmes parasités par eux. D'où l'interminable psychanalyse, comme disait l'autre. Il en a visité des coins et des recoins, notre Bernard. Il en a éprouvé des fétidités, au point de se considérer au final comme un quartier de viande chantant. Dans ses nerfs, dans ses boyaux, son système lymphatique, partout, des recoins dont les animalcules mettent à profit la faiblesse pour former des fragments de personnalité attirants ou repoussants, ou bien les deux à la fois. Bernard !
1: Bernard !
0: Qui héberges-tu ?
1: Qui ? Mais... qui ?
0: Quelle chansonnette as-tu négligée ? Volontairement ou à ton insu ? Voyons !

Voyons si tu ôteras, sans état d'âme, la toile d'araignée de ton plafond cérébral. Si tu tiendras impeccable ton réfrigérateur intercostal. Si tu enfermeras les bêtes à bon Dieu dans ton bocal coccygien. Si les poussières orbitales qui t'apparaissent par intermittence sous forme de petites étoiles te vaudront le rhume des foins. Camarade, une seule chose à te dire. Retrouve ta voix d'or. Retrouve ta voix d'or.

C'était nos amis de Roubaix, Ashkar et les Saltimbanques, un air d'accordéon. Ceci, c'est pour vous faire écouter notre corde vocale. Comme chaque semaine hebdomadaire, chères auditrices et chers auditeurs, vous pouvez dès à présent décoller votre pavillon auditif de votre poste à galène et vous orienter, si vous en avez une, vers la fenêtre de chez vous, donnant certainement, si vous en avez une, sur ce ciel quasiment estival de notre bonne ville de Lyon. Et il y a de fortes chances de voir s'approcher des studios de Radio Canu au bas des pentes de la Croix-Rousse, la navette spéciale de Miss Cosmos et de ses acolytes. Et du moins, vous pouvez cumuler les deux sens, c'est-à-dire la voir s'approcher, reluire et l'entendre.

0: témoignage là dans les studios de Radio Canette cette semaine hebdomadaire. Bah c'est singulier, hein. Et même sur les vitres, on voit du rouge à lèvres, certainement. Oui, ça fait des cœurs là, pas à plein là, dans les studios de Radio Canette cette semaine hebdomadaire. Bah ça tombe bien. Parce qu'aujourd'hui, eh ben, on est venu à 6 de notre constellation des pénates à bord de notre navette spéciale pour vous parler de cosméticorexie. Vous connaissez ? Cosméticorexie.
1: Orexie,
0: oh, oui, oui, c'était joli depuis la dernière semaine hebdomadaire. Les pyjamas satinés à rayures roses. Les oreilles de lapin. Les beautés du fragment macaroni. LVMH, quoi ?
1: Ça ? MVH. Ah oui.
0: C'est pour les enfants, hein, et les pré-ados, comme vous les appelez. Sephora. Vous connaissez, chères auditrices et chers auditeurs de Radio Canette, Sephora. Il y a aussi des sérums de disponibles, des gels hydratants, comme ils disent, des trucs pour les lèvres, des huiles pour les cheveux, des brumes parfumées pour le corps, tout pour accompagner vos peluches.
2: Sephora.
0: LVM. Mister Percu, on fait pas de publicité à Radio Canette, hein. Non, jamais. Voilà.
2: Non.
0: Un masque anti-ride pour vos jeunes filles. C'est singulier, 10 ans. Ben oui, c'est très vieux par chez vous.
3: Oh, merci.
0: Un masque anti-ride pour les filles de 10 ans. C'est singulier. Alors, notre télescope est allé enquêter plus loin dans la cosméticorexie.
3: La cosméticorexie.
0: La peur de la moindre imperfection physique et le recours aux artifices.
3: Cosméticorexie.
0: Mettons qu'un bouton est apparu sur vous. Oh, c'est une fausse note.
3: Et mon image alors?
0: C'est comme une voix de fausset.
3: Et mon image alors?
0: Une voix de fausset.
3: Et mon image alors?
0: Avoir le parfait physique par chez vous, ça coûte cher.
3: Oh,
0: une peau parfaite, une voix parfaite. Oh. C'est quoi, Miss Or? Qu'on se sente bien, même en utilisant des toxiques, comme votre Botox et les injections en tout genre. Plus beau, plus belle, plus mince, les lèvres, les yeux, la voix. Faut tout

0: C'est le boxon.
1: Ah, ouais. Cosmétique.
0: Et voici l'eczéma qui arrive. L'eczéma.
1: L'eczéma
0: qui arrive. Au prix d'une beauté hors de prix. Au prix d'une beauté hors de prix. L'eczéma. Ouais. Décryptez les emballages, chères auditrices et chers auditeurs de Radio Canette. Les couleurs pastel, les tubes amusants. La cible, ce sont les enfants. Voici un espace beauté récréatif. Testez le nouveau baume à lèvres aux peptides. Anti-âge. Oui, mais il est dans cet ourson-là. Le flacon, c'est un ourson. Avec modération, c'est écrit quand même, bien sûr.
2: Toxicité.
0: Masques hydratants. Ah, on accepte la carte de crédit. Hein.
2: Toxicité.
0: Oui. Toxicité. On accepte la carte de crédit, mais on rembourse pas toxicité. Les soins pour l'eczéma.
2: Mais la toxicité est gratuite.
0: Nous, dans la constellation des pénates, on est tous moches.
2: Ouh.
0: Mais on a une belle voix, naturellement. On est tous moches, mais on a une belle voix.
2: C'est bien d'être
0: n'est-ce
2: moche.
0: Pas, les acolytes?
2: C'est bien d'être
0: n'est-ce
2: moche.
0: Pas, les acolytes?
2: C'est bien d'être moche.
0: Oh, c'est quoi ce bouton, là?
2: C'est quoi ce bouton?
0: Je l'avais pas bien.

poil qui a poussé là. Je n'ai quand même pas mal de poils. Je vais pas se grand-poter l'autre fois.

0: deviens chauve.
1: Mais en même temps,
2: c'est très bien le ton passe et les.
0: Bon, ben, ce qui va se passer, c'est que on va retourner dans notre navette spéciale pour aller chez nous là-bas dans la constellation des Pénates où on est tous moches, mais on a une belle voix. Voilà. Mais on est moche. Mais qu'est-ce qu'on est moche? On nous le fait savoir quand on vient sur votre météorite. D'ailleurs, on est moche. C'est vrai. Mais on a des grandes oreilles. T'es jolie. Oh, t'as pris un bouton, la navette spéciale. Là. C'est pas grave. On va rentrer dans notre constellation des Pénates. À la prochaine semaine hebdomadaire, si vous n'êtes pas trop boutonneux. Et voilà, vous voilà. À

C'était nos amies italiennes de Musica Nuda qui nous interprétaient Game of Taking Chances. C'est un jeu pour obtenir de la chance, n'est-ce pas? Alors, le maquillage s'en fait pas. Vous êtes toujours sur Radio Canu la plus belle de radio. C'est toujours les petits tas dans le mou. Nous vous rappelons qu'aujourd'hui, selon le calendrier du Péribis, que nous respectons chaque semaine hebdomadaire, nous sommes la Sainte Sarah et Bernard, patronne des actrices à la voix d'eau. On va encore vous débiter deux cantiques pour essayer de cerner d'où vient notre voix profonde. Et sans doute, c'est notre hypothèse, des chants de Maldoror.

0: cordes vocales gamma, temple de la consommation. Sarah traîne dans le magasin au temple depuis ce matin, sur son île de Belle-Île. Elle n'achète rien, non ? Et le vigile désœuvré devient de plus en plus menaçant. Monsieur le vigile, je vous prie de changer de ton. Je vous explique. J'ai entrepris une opération philanthropique qui défend en outre les intérêts de votre boutique.
1: Ah oui !
0: Quelle belle voix vous avez.
2: Vous trouvez ?
1: Et c'est quoi votre truc des tropiques ?
0: J'ai dit philanthrope. Enfin, monsieur le vigile, au timbre de votre voix, on voit que vous n'êtes pas dans la voie de l'apaisement. Alors je vous explique. J'aborde depuis ce matin les gens dans les rayons. Je leur demande si cet achat est vraiment nécessaire.
1: À quoi ?
0: N'aboyez pas, s'il vous plaît.
1: Vous faites ça dans les rayons du magasin au temple ? Et pourquoi pas ailleurs ? Hein ?
0: Vous vous fâchez et ça n'arrange pas le timbre de votre voix. Je suis sûr que vous-même, vous avez remarqué que les clients épuisent les stocks sur des motifs absolument futiles. Mon œuvre de comédienne consiste donc à préserver votre capital tout en soulageant la population d'un point moral tout autant que physique. N'approchez pas de trop près, je vous prie, car j'allège aussi la charge des caissières et des chefs de rayon. J'épargne la nature de tout un tas de pollutions dues aux produits non consommés. Et argument qui ne saura que vous convaincre du bien fondé de mon entreprise, monsieur le vigile. À vous aussi, et peut-être surtout, j'apporte une nette amélioration des conditions de travail.
2: Pollution.
1: Ah oui ! À moi ! Votre sabordage m'apporte une amélioration. Vous allez me payer un voyage sous les tropiques avec votre philanthropique.
3: Ah, peut-être avec votre voix de velours.
0: Du calme. D'abord, ma voix est d'or. Tout le monde me le dit. Pas de velours. Je vous demande juste un instant de réflexion dans l'exercice de vos fonctions. Ce que je vous explique me semble simple à comprendre.
1: Vous vous appelez Sarah, si j'ai bien compris. Mon point dans ta face, il va être facile à comprendre.
0: Vous vous énervez à tort et votre voix est de plus en plus moche. Enfin, quand on parle avec les gens, ceux qui mènent comme moi des campagnes humanitaires, figurez-vous qu'on diminue le taux de délinquance. Oui, c'est cela qu'on appelle la voix d'or. Et remarquez que je n'exige pas de salaire.
1: Des tarés comme vous ! Il y en a de plus en plus !
2: Du calme !
0: Pourquoi ziotez-vous tout autour de vous, monsieur le vigile ? Je vous répète que je suis en train de diminuer le taux de délinquance. Je dégonfle l'envie, la jalousie, le désir d'imitation, les réflexes de Pavlov et tout, et j'en passe. Par conséquent, pour faire simple, j'élimine les voleurs. Bientôt, vous serez bien tranquille. Laissez-moi vous serrer la main en marque de votre reconnaissance. Je vous prédis que vous serez moins tendu dans vos inspections régulières sur vos écrans stupides. Mais qu'est-ce que vous faites là ?
1: Je m'empare d'un chariot vide, j'entasse tous les produits qui passent à ma portée, je privilégie les produits les plus vains et les plus inutiles. Maintenant, vous allez me faire le plaisir de régler tout ça en caisse, ma chère Sarah. Pour le manque à gagner du

Le vigile charge même notre Sarah sur le tas de bagatelles et pousse le tout à toute allure vers les tapis roulants. Devant la caissière stoïque, Sarah dit bonjour et elle ajoute « entre nous là, votre collègue que voilà m'a pris pour une breloque à vendre et ainsi je passe sous vos yeux en cet appareil comme un vulgaire produit de consommation. Pourriez-vous prendre sur vos heures de travail allégées un petit moment pour l'entretenir de philanthropie ? Car je crois que de mon côté, j'ai totalement échoué. Aussitôt, notre Sarah saute du chariot et s'évade en vrac vers la porte à tambour du centre commercial, talonnée par le vigile aux mâchoires d'acier, que la Providence a ralenti tout de même en plaçant devant lui l'obstacle du chariot. Réfugiés chacun dans une des portes au parcours circulaire, la porte à tambour, ils tournent tous les deux en se dévisageant dans le manège transparent, jusqu'à ce que l'étourdissement du vigile qui tambourine dans son compartiment garantisse à notre Sarah une confortable l'avance dans sa fuite est perdue, loin, loin du temple de la consommation.

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1: C'était nos amis de la Croix-Rousse, le groupe Bistanclac. Consomme. Consomme. Consomme. Bah, consomme. Hein. Cela, c'est pour vous faire écouter. On va faire résonner notre dernière corde vocale, la corde vocale.
2: Baba Yaga.
1: Comment Georges sait a cessé de chanter? C'est drôle. En ce 21 mai, Georges C. aimerait être un lit. Un lit, figurez-vous. C'est une architecture très compliquée. Étudiée pour qu'on s'y roule, qu'on s'y mette en boule, qu'on s'y repose ou qu'on veille et se caresse d'une voix très douce. On y remue et doucement monte une conversation ou toute autre incitation sonore. Froissé au matin, mâché par les corps, vieux chewing-gum en tissu avec ses oreillers fondus dans les draps, débordant de ses limites, scarifié par les événements nocturnes, attiédi et subjugué par les apparitions du rêve, méditant les pensées secrètes de ceux qui l'ont quitté. Le lit reconnaît la démence, déchiffre les hiéroglyphes. À quelques lettres près, on le feuillette en livre. Même si de nombreuses pages se sont déprises de la reliure et d'autres n'ont pas été coupées. Il a été griffonné en un patois sauvage, sans doute d'une île maintenant recouverte. Georges C. retend son lit sans s'arrêter à la lecture. L'histoire ancienne n'a plus d'adepte. Pauvre Champollion, que tu es près de ta couche. Auprès de ta couche, que tu retends. Le lit est soudain vierge de messages. C'est devenu un lit commun, un lit ménager, un lit sans expression, dont ne subsiste qu'un couvre-lit. Pas de quoi pavoiser. Ce lit bien refait, impeccablement bordé, n'inspire aucune pensée lubrique. Ce lit que Georges C. peut même montrer si une visite se présente pour des travaux d'hiver. Un lit qui cache ses cicatrices et ses mauvaises coutures, qui cache l'animal ne dormant que de jour, qui cache le cauchemar tout au fond de ses plis, qui a verrouillé le jardin secret dévasté par la grêle. Un lit aussi quelconque à 13h49 que la table à manger. Les jambes relevées, Georges C. peut y écrire ou lire sur le flanc en appui sur un coude. L'histoire raconte l'aube après un grand festin, quand les miettes jonchent le parquet et que les verres sont renversés. On s'endort sur cette berceuse. C'est le lit qui se repose car il est éreinté malgré les apparences.
3: Et Platon a d'ailleurs parlé du lit en étant quand même quelque chose d'autre, de différent de ce que c'est la réalité dans le monde.
1: Où peut-on détecter la vérité des faits? Le fait appartient à un intervalle. Georges C. s'efforce de tirer le bilan de la théorie des idées, mais théorie des idées qui nous a convaincus de l'existence d'une vérité pure qu'il suffirait de dénicher pour en tirer les conséquences pratiques. Cette théorie des idées discrédite et dévalorise ce qui ressort de l'engagement partisan. Elle n'y voit que mauvaise foi et brouillage du sens que les faits révéleraient par eux-mêmes. Notre Georges C. rigole.
3: Un lit n'est pas un lit. Il vient que du monde des idées. Mais maintenant, il est réconfiguré.
1: Et là, qui parle de faux témoignages? L'archive, déjà, est sujette à caution. D'abord, qui cherche la vérité? Et laquelle? Quelle est la question que se pose Georges C. devant son lit bien refait? Il se pose la question, qui cherche la vérité? Et laquelle?
4: Et laquelle? Ouais, je vois ce que vous voulez dire. C'est vrai, on sait pas trop.
5: Qui?
4: Bah, ça, c'est une bonne question, oui.
5: Et laquelle?
4: Bah, la vérité, quoi.
3: Est-ce qu'il y en a une seule?
1: Et bah, notre Georges C a pris de l'âge.
4: Ah, bah, c'est une question de problème, quoi.
1: Il regrette sa défunte élégance, son défunt timbre de voix. Il suit du doigt la cartographie de ses rides. Il sonde le plissé de sa peau. Il remue pensivement la surface des eaux dormantes, comme quand il était enfant et y jetait des petits cailloux. Il a recouvert d'un carton de déménagement sa vitre étoilée. Mais ce n'est pas la paix qu'il recherche. Il recherche l'odeur de ce croissant qui le transporte plus loin que la madeleine du fameux Proust. Au matin, c'était la remise des médailles. Il fait naufrage dans une enfance réinventée.
3: Une enfance réinventée.
1: Son père faisait brailler un perpétuel vinyle en agitant son journal pour que le journal conserve une verticale précaire. Et il lisait à haute voix quelques bribes en direction de la mère de Georges. Toujours distraite la mère, mais acquiesçant toujours par gentillesse, Georges C, donnant des formes à la pâte à modeler comestible.
6: Ah, quelle horreur ce fait d'hiver!
1: Ça, c'était la grand-mère.
6: Ça dépasse l'entendement!
1: Voilà le genre de phrase issue du peuple qui redonne de la saveur au plus desséché des croissants dans le doux cocon d'une sécurité de pacotille. Petit enfant, Georges C ne connaissait pas ce qu'on appelle la moralité. Il ignorait aussi ce qu'on appelle les inhibitions. Son plaisir ne tolérait aucune correction. Mais ils sont venus de l'extérieur et ils se sont interposés. Il a connu les tyrans domestiques sous le nom d'éducateurs. Preuve de son innocence, ces incalculables témoignages de tendresse. On peut bien, à côté, expérimenter la punition, le momentané retrait d'amour, la peur, enfin, une peur sur laquelle Georges a misé pour que l'apprentissage soit efficace. Quand cette peur fut bien ancrée comme une hypothèse de travail, les démons personnels ont surgi, plus vigilants encore que les émissaires de la peur, car ces démons veillaient à temps plein, véritable contre-maître du petit homme intégré. Cet enfant, on a créé chez lui à la fois le chef et le droit chemin. Il y a de quoi être fier. Le chef et le droit chemin. C'est à ce moment-là que l'enfant a cessé de chanter à tue-tête de sa voix argentée.

0: ça, je sais pas. Alors pourquoi c'est trop facile comme question?
1: Ouais.
0: Non, je suis cherche de questions.
1: Non, mais en même temps,
0: pourquoi?
1: Surtout.
0: La quoi?
1: C'est ça la vérité.
0: Ah, la quoi?

0: parce qu'on peut en parler, hein.
1: Peut-être. Tu me l'aides pas vraiment, hein.
0: Non, je voulais pas forcément. Si, je veux bien aider.
1: Bah oui, bah parle-moi-en. Dis-moi, qu'est-ce que c'est la vérité? La vérité.

0: meuble. Le meuble, il reste 3 minutes.
1: Un lit ? Un lit, c'est un meuble ? Mais un lit, c'est un...
0: Ah pardon,
1: meuble.
0: Je me suis trompé.
1: Mais on a parlé d'un meuble tout à l'heure. Un lit.
0: Alors un lit, mais il était fatigué le lit, il a dit.
1: Le lit n'était pas fatigué.
0: Il était vraiment...
1: Il était propre, très propre.
0: Vous avez suivi ?

0: sais pas.
1: Mais c'est quoi un lit?
0: Un lit quoi, en forme?
1: Bah, je sais pas, la vérité.
0: En forme
1: la
0: de lit.
1: Un vrai lit. Mais c'est quoi un vrai lit?
0: Bah, dis-moi la vérité.
1: Bah, je veux savoir, c'est pour ça que je te demande.
0: Ça dépend, ça peut être en fond. Il y a plein de...
1: Bah, ça peut être une table. Une table pour
0: ouais,
1: être
0: une
1: un lit.
0: Table, tu peux dormir aussi.
1: Bah ouais, mais tu peux dormir sur une pierre aussi.
0: Sous la table aussi.
1: Aussi, tu peux. Tu peux dormir par terre.
0: Sur une pierre, ça peut
1: mais est-ce que
0: ça...
1: c'est un lit?
0: Ouais.
1: Oui.
0: Ah, dès que tu ça... dors dessus, ça devient un lit.
1: Ah, ça devient un lit. Et donc, est-ce que c'est ça la vérité?
0: Ah oui, oui.
1: Ah oui, oui.
0: On peut passer
1: mais pas tout le monde dirait la même chose. Il y a des gens qui seraient pas d'accord.

0: tigre. Recherche des centres de lit pour remplacement professionnel.
1: Vous avez compris? Vous avez suivi le... C'est ça le surréalisme. C'est complètement surréaliste quand même. Vous avez course?

Mon enfance, Jacques Brel. Heureusement, la guerre n'arrive plus, n'est-ce pas, chers auditeurs et chères auditrices. Enfin, peu importe. Donc, voilà, les petits tas dans le mou, c'est fini pour aujourd'hui. On n'a plus qu'à vous conseiller un truc. Chantez, on en sera fort aise. Et on n'a rien contre les fourmis, mais chantez quand même, on en sera fort aise. Et puis, donc, aussi, pourquoi pas maintenant. Voilà. Faut toujours une petite phrase comme ça, conclusive. Bon. Si tout se passe bien, on revient la prochaine semaine hebdomadaire et selon le calendrier du père Ibis, nous serons la Saint-Turc, patron des étranges têtes. Voilà, d'ici là, chantez, dansez. On en sera fort aise.

ouais, ça, ouais. Ce qui fait qu'il y a des morceaux qu'on entend très souvent et d'autres jamais. Mais vous ne pouvez pas vous en rendre compte pour le jamais, puisque vous ne les avez jamais entendus. La voilà. Souvent, c'est bien quand même. C'est...

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On vient de s'écouter dans l'ordre Summer is not over de Kino, puis c'était Down to the Sea de Graham Coxon, et enfin la très très résistante Open Letter to a Landlord de Living Colors. 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

0: Et oui, c'est bien les bandes continues de Radio Canu, tu l'auras remarqué, car il y a beaucoup beaucoup de musiques très différentes. Et on a commencé avec Ostra et Future Politics.
1: Et après, c'était Mickey Blanco avec For the Cunts.
2: Et enfin, les Fleurs de Pavot avec À dégager.
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C'est The Young Tag avec Hot. Et là, maintenant, c'était Christophe Tangerine. Comme t'as raison d'écouter Radio Canut.

0: Un pur moment de douceur sur les bandes continues de Radio Canu avec Mounika et le titre de Rose et de Colombe.
1: Enchaîné par le sublime titre de Tilassine, Sati 2.
2: Et on a terminé avec le formidable duo de Slumb et leur titre Reset en featuring avec Ed Tullett. 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

Tiens, on vient d'écouter trois tracks de l'univers un peu fantasmagorique de SoundCloud. Trois magnifiques tracks. En premier lieu, on a écouté Henri Ier pour le titre Altitude, un confrère qui nous vient aussi de Lyon. Ensuite, on a enchaîné tout de suite avec Young Shib pour le track Lucifer Squaw, S-Q-U-A-A, produit par Linka. Et on a terminé avec le confrère Wit, le Frollo de Montpellier, affilié à Laylo, TBMA, mon pote, Loco. C'était le track. C'est produit par Wit lui-même et Spliner. 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Tchiii.

Et c'était les Irlandais Kneecap, Get Your Brits Out, l'Italienne Anna, son titre Bando, et enfin la franco-congolaise Théodora, Congolise sous BBL, Radio Canu, la meilleure des radios.

devant le lycée Henri IV, c'est la sortie des élèves. Guillaume est sur le trottoir d'en face. Il semble chercher quelqu'un au milieu de cette cohorte d'enfants. Se détache des autres pour aller sur le trottoir d'en face et dépasser Guillaume sans faire attention à lui, un enfant d'une dizaine d'années, mince, des cheveux blonds, habillé d'un pantalon et d'une veste marine. Il porte un carton noir. Guillaume le voit s'éloigner, se pince les lèvres, hésite et le suit. Il est rouge et à chaud. Il sait que cela ne sert à rien, mais ne peut faire autrement. Il a honte. Il est comme hypnotisé par cet enfant qui est devant lui à une distance respectable.

0: Sur Radio Canu, vous venez d'entendre Max Lilia avec Morphosis,
1: Georges Ben avec Tim Dom Dom
2: et Cannes avec Oh Yeah. 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

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On vient de s'entendre Homophobia de Chumbawamba, Gawa Ben Ali avec Tiflatan Arabian et Time Bomb de Chumbawamba, encore une fois.

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0: 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Nous venons d'écouter successivement le groupe lyonnais Vini Vibi Vomi, suivi des grenoblois de W5 et de l'anglais Mick Harvey, qui faisait donc une reprise du Requiem pour un con de Serge Gainsbourg. 102.2 Radio Canu.
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premier morceau de Gangsta Rap, on va dire, avec Overcast sur le label Bloody First Records, le numéro 16, qui a été repressé en 2003. Ensuite, Crucifia, Dead Apocalypse, c'est un morceau que vous pourrez retrouver sur SoundCloud. Et puis le dernier qui vient juste de se terminer, c'est Lamatron et Raptus avec Warbass, et c'est donc des Grenoblois qui font dans le breakbeat industriel. 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

Et on vient de s'écouter dans l'ordre Rancœur du groupe Rancœur, Everything and Nothing du groupe Softplay, et enfin War de Brutus. 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

Vous êtes toujours sur Radio Canu, on vient d'écouter dans l'ordre Surrender avec le morceau New Monarchy. Ensuite c'était Angelic Upstart avec Kids on the Streets. Et enfin c'était Chumbawamba avec Digger's Song, la chanson des Bécheux. 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

0: Voilà, vous êtes toujours à l'écoute de Radio Canu. On a écouté alors en premier, c'était les Witchcraft avec le morceau The Outcast.
1: Et après, c'était le progueux chevelu Steven Wilson avec Harmony Corinne.
0: Et le stoner des Américains de Clutch avec Psychic Warfare.

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On était back in the days du punk hardcore des années 80, donc de retour dans les années 80 du hardcore politique engagé avec les requins de DRI et Gun Control. C'était l'année 89. On est revenu plus en arrière avec Discharge, Protest and Survive, un big anthem du punk hardcore metal. Et on a terminé avec Suicidal Tendencies, Two-Sided Politics de l'année 83.

Vous êtes sur Radio Canu 102.2 FM, sur les bandes continues, avec une sélection de musique japonaise et coréenne présentée par votre animateur Kei. Petite dédicace à l'équipe qui gère les bandes continues et qui sont actuellement avec moi pour l'enregistrement. Concernant les titres qui viennent de passer, je commence par le dernier à écouter, le groupe G-Friend avec le morceau Funky Mago. Juste avant, Yuki Aira avec le son Stay Tuned. Et encore avant, Michael Hunter avec le titre du jeu GTA 4 Soviet Connection. Bonne écoute à vous pour la suite sur les bandes continues. En ce temps...

Vous avez pu écouter dans l'ordre Thiéfaine avec Exil sur Planète Fantôme, ensuite c'était Kraftwerk avec Computer World et enfin Gérard Manset avec le titre Matrice. 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

écouter un groupe local de Lyon et de Saint-Front qui s'appelle Blue Catch and the Lions pour la tune Sous le Soleil. C'est brand new, ça sort en 2022. Juste avant, c'était une production mixée par Roberto Sanchez sur le label Bassly Music avec les deux sisters, Sister Katia et Sister Lo pour Woman in Reggae. On avait commencé juste au début avec un classique du reggae anglais, Cimarron's, années 76, le Big Bad Tune Rock Reggae Rhapsody.

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1: Nous informons nos auditeurs que pour ces confessions, les voix ont été modifiées afin que personne ne reconnaisse ceux qui se repentent et avouent leurs exactions.

0: Bon ben voilà, moi je suis étudiant et les études ça va très bien parce que j'ai passé tous mes UV avec des super notes parce que j'ai tout à fait eu le temps de me consacrer à mes études et puis à toutes les choses qui me passionnent.
1: L'année dernière,
0: parce que j'ai demandé le RMI et puis qu'il n'y a pas eu de recoupement de fichiers. Et donc j'ai reçu le RMI tous les mois, alors que je sais très bien que je n'ai pas le droit de recevoir cette somme, alors que je me consacre uniquement à ce qui m'intéresse. Et tous mes amis, beaucoup de copains et de copines travaillent, ils livrent des pizzas, ils font des tas de choses passionnantes. Et j'ai en plus complètement la sensation de ne pas avoir prise avec le monde de l'entreprise. Et c'est quelque chose qui va certainement me manquer, quoi. Alors entre-temps, je culpabilise énormément parce que j'ai l'impression que vraiment je participe pas à l'effort de redressement de la France. Et bon, j'ai du mal à dormir la nuit, quoi, avec cette histoire. Mais cette année, je sais pas comment je vais faire pour m'en passer du RMI, parce que un vice, on s'en débarrasse pas si facilement. Hein. Et voilà, et là maintenant, je m'y suis habitué à ce revenu tous les mois et à ne pas travailler en parallèle de mes études. Et je sais pas comment faire, mais déjà, ça m'a vraiment soulagé de vous dire tout ça. Merci, nos amis les miettes.
2: Témoignage suivant. Une confession édifiante.
3: Voilà, j'ai 26 ans. Je suis enceinte de 3 mois. Et j'ai fait un test de dépistage de RMiste il y a un mois. Et depuis 15 jours, je ne vis plus. Parce que j'ai appris que j'allais accoucher d'un RMiste, quoi. Et je comprends pas ce qui m'arrive, je suis perdue. En plus, c'est vraiment comme si je portais un parasite en mon sein qui va manger la société et manger aussi tous mes sous dans ma vieillesse. Et je sais vraiment pas quoi faire. Peut-être que je l'avorte. Enfin, ça m'a pas encore libérée de lui, mais ça m'a fait beaucoup de bien de vous dire tout ça. Merci, nos amis les miettes.
4: Oui, donc Radio Canut toujours sur le 102.2 et peut-être à l'ouest aussi. Donc c'était dans l'ordre Jean-Marc Le Bihan avec chanson surréaliste, Soclac, Pas de place, et enfin Les Miettes avec des témoignages de frécaires qui se repentent et ils ont raison. Allez, on enchaîne.

Vous êtes bien à l'écoute des bandes de Radio Canu et on vient de s'écouter dans l'ordre. Sound to Gold avec Les Artistes, Chicks on Speed avec We Don't Play Guitars et enfin Earth avec Crazy on You. 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

C'était Mega City 4, 16 Again, Alligator Cycles et The Wave Picture, I Love You, Madman.

0: un pur moment de douceur sur les bandes continues de Radio Canu avec Mounika et le titre de Rose et de Colombe.
1: Enchaîné par le sublime titre de Tilassine, Sati 2.
2: Et on a terminé avec le formidable duo de Slumb et leur titre Reset en featuring avec Ed Tullett. 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

Vous êtes bien sur les bandes Continue Radio Canu. On vient de se faire une sélection reggae avec des chanteuses. On devait commencer avec Holly Cook, la tune Frontline, suivie de Lila Eke, Scatter, et la chanteuse lyonnaise Maggi avec Wonderful Paradox. 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

Radio Cadu, on vient de s'écouter un petit morceau de Brain Damage, suivi du rappeur lyonnais Le Songeur, et un petit dub d'Éthiopie du groupe qui s'appelle Dub Colossus. 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

Juste avant, c'était Baby Mongoose avec Hey. Et encore avant, c'était Jeffrey and Jack Lewis avec Anxiety Attack.

Nananananananananananer. On vient d'écouter, vous êtes sur Radio Canu évidemment, les bandes continuent, on vient d'écouter Shockbore avec le titre Motionless, puis le délicieux titre de Douche Froide qui s'appelle Dissection, et enfin le son de Grenoble qui s'appelle Bidon Bizarre avec le titre Panini Radio Canu 102.2.

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1: Et sur Radio Canu, tu viens d'entendre Solane avec Rome, Martin Luminet avec Époque et Mathilde avec Je veux plus mentir. 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

0: Yes, tu viens d'écouter l'original Kiba qui vient de sortir ce nouvel album Ayobatsu. Kiba avec H et Salsa et Dancehall, c'est le premier morceau qu'on a écouté. Le second, c'était Kiba qui réunit Bounty Killer, Kalash, Buzzy Signal et l'original Barrington Levy pour une tune spécialisée sur les vibes 90s. Et la dernière, Kiba toujours avec Buju Banton et l'original Tribal Kush. La tune, c'est 18 Shot, Big Tune. Radio Canu, Shatta Style.
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évadé. Voilà, il y en a un en tous les cas qui ne mourra pas à Corban. Voilà, donc on espère qu'il va réussir son évasion.

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2: Et il est 23h03, salut, c'est la petite cuillère qui prend l'antenne, on a un chou de retard, mais rien de plus normal sur la plus rebelle des radios, de la radio artisanale comme on aime, où on finit toujours un petit peu au dernier moment, et oui, c'est comme ça. La petite cuillère, c'est l'émission contre toutes les prisons de Radio Canut, le temps que je chope mon flyer. Voilà, on est là tous les premiers et troisièmes jeudis de chaque mois, de 20h à 21h. Ça se passe bien sûr sur le 102.2 FM à Lyon et environ, mais aussi partout ailleurs sur radiocanut.org. Cette émission, elle est là pour faire de l'info sur, sur la tôle globalement, pour faire du relais des luttes, mais aussi pour passer des messages aux détenus, à vos proches, à des camarades emprisonnés. Donc n'hésitez pas à nous contacter si vous voulez passer des messages dans un sens ou dans l'autre, vers l'intérieur, vers l'extérieur. Pour ça, ça se passe sur notre répondeur téléphonique, qui est juste un répondeur d'appel, pas un répondeur de texto. Attention, vous voyez bien des petits vocaux, enfin des vocaux. Bon, c'est pas des vocaux, on dit un répondeur juste. Je crois que c'est juste ça. Et donc c'est au 07 81 35 93 71 07 81 35 93 71 et on a un mail, c'est lapetitecuillere@riseup.net et enfin vous pouvez nous écrire, ça fait beaucoup d'infos, vous pouvez nous écrire à l'ancienne, à part écrit, à 24 rue Sergent Blandan 69 001 Lyon. Et de quoi on cause ce soir après cette longue introduction?
3: Et bonjour, et ben ce soir on va vous parler, on va faire un peu les traditionnelles brèves de la petite cuillère, le bruit qui court. Et après, on parlera d'un suicide au CRA de Saint-Ex. Donc, un prisonnier a été laissé seul dans sa cellule alors qu'il n'allait pas bien. On vous expliquera plus ce qui s'est passé. On passera un communiqué lu par des camarades de l'émission L'Envolée, une émission de banlieue parisienne de Paris, qui a reçu un communiqué de prisonniers de la centrale de Moulins. On continue avec une tribune contre la loi Rodwell. Donc j'ai pas tout maîtrisé ce que c'est, donc vous écouterez bien pour comprendre de quoi on parle. On passera aussi de la ZIC et on reviendra aussi sur les deux premières semaines d'audience du procès du 8 décembre. Là, il y a deux semaines, on vous avait diffusé l'interview d'un et deux prévenus. Et puis on fera un traditionnel agenda et on reparlera un petit peu, comme il y a dans deux semaines il y aura un week-end de mobilisation contre les violences pénitentiaires, on reviendra un petit peu sur la lutte que mène le collectif IDIR Espoir et Solidarité qui organise cet événement.
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2: Et le bruit qui court aujourd'hui, il y en a plusieurs, puisque du coup, le mois de mai a été plutôt chaud dans les tôles jusque-là. Il y a une liste qui a été faite par le site dinguerie.noblog, si je ne dis pas de bêtises, qui liste un petit peu tout ce qui s'est passé dans les prisons dans ce début de mois de mai. Tout d'abord, donc le 11 mai 2026, à la prison de Saint-Mihiel, dimanche matin, il y a un des détenus qui est sorti du QD suite à l'incendie qui avait eu lieu la veille. Il a poussé l'officier d'astreinte et a un peu bousculé le brigadier chef. Voilà, c'est ce qui s'est passé là-bas. Le 13 mai, à la prison de Châteauroux, eh bien, il y a des matons qui se sont fait un petit peu attraper quand ils ont fouillé une cellule. Le 13 mai, il y a au centre pénitentiaire de Nouméa, en Kanaky, il y a un détenu qui s'en est pris à un maton qui n'avait pas voulu répondre à ses sollicitations. Et, cerise sur le gâteau, le syndicat UFAP-UNSA a demandé la déportation du prisonnier dans l'Hexagone, parce que pourquoi pas. Le 19 mai, enfin, à la prison de Salon-de-Provence, il y a un bâton qui s'est pris un pain. Voilà, ça c'était pour les petites bagarres. Mais après, il y a des mutineries. Donc ça, c'est à la prison de Villeneuve, les Maglones. Lors d'une remontée de promenade de 17h, le troisième étage du bâtiment B a été le théâtre d'un mouvement de contestation. Alors que les personnels ordonnaient la réintégration, les détenus ont opposé une fin de non-recevoir catégorique. Ils ont refusé de quitter la cour. Ça, c'était tout début mai. Le 11 mai 2026, à la prison de Saint-Maur, vers 18h30, une vingtaine de détenus ont déclenché une mutinerie durant la promenade en mettant le feu à plusieurs équipements, notamment une cabine téléphonique, des cabines-portes et en détruisant les caméras de surveillance. Les dégâts sont importants et nécessitent la fermeture complète d'une unité de la prison. C'est quand même pas mal. Deux agents donc ont été intoxiqués dans les fumées et voilà. Ensuite, il y a eu des tentatives d'évasion aussi, ça s'arrête jamais. Ce mois de mai, il se passe plein de choses. Le 19 mai, donc c'était il y a 2-3 jours là, c'est il y a pas longtemps, au tribunal judiciaire de Blois, c'est dans l'ouest de la France. Après avoir inspecté la vitre du box, il y a une personne qui a essayé de tenter de s'extraire en passant par-dessus et il s'est fait rattraper malheureusement, mais c'était une belle tentative. Et enfin, à la prison de Saint-Quentin-Fallavier tout près de chez nous, le 14 janvier, c'est il y a longtemps ça. Peut-être qu'il y a une erreur à vérifier. En tout cas, il y a eu un agent qui a été pris en otage à la prison de Saint-Quentin-Fallavier il y a quelques temps. Soit en janvier, soit en mai, soit il y a une erreur sur le site, soit c'est nous qui avons mal copié-collé. Je ne sais pas.
3: À vérifier l'info.
2: Donc voilà, ça c'était pour les petites infos, les petites news.
3: Et on continue du coup avec l'actualité au centre de rétention de Saint-Aix où un prisonnier est mort.
2: Ouais, le 14 avril dernier, donc Djelloul, qui effectuait son troisième placement en centre de rétention en 2 ans, a tenté une première fois de mettre fin à ses jours. C'est un de ses camarades du bloc B6 qui l'a sauvé. Et plutôt que d'être emmené à l'infirmerie ou de l'avoir fait sortir en CRA pour obtenir des soins, les flics l'ont placé dans l'une des 3 cellules d'isolement du CRA numéro 2. À Saint-Exupéry, près de l'aéroport, il y a un premier CRA historique, un ancien hôtel Ibis ou F, Formule 1, je ne sais plus, qui a été reconverti en centre de rétention. Et il y en a un deuxième qui a été construit en 2022, et c'est celui-là dont on parle, qui est un peu plus loin, et qui ressemble un peu plus à une tôle, en vrai. Donc l'isolement au CRA 2, c'est comme en tôle, hein, c'est une couchette, hein, une micro-fenêtre et des chiottes en métal. Et plus tard dans la journée, donc Djelloul, il a réitéré son geste, et il est mort 2 jours plus tard à l'hôpital Lyon-Sud. Dans la presse, la commandante de la PAF, la police aux frontières, j'ai pas précisé, elle s'appelle Sandrine Batin, elle se justifie en expliquant que la procédure est courante d'isoler les prisonniers qui se font du mal et que le dispositif, en fait, il repose sur les rondes des keufs qui passent toutes les 15 minutes. La réponse, on voit bien qu'elle masque un peu les tentatives de suicide récurrentes en centre de rétention, l'absence totale d'information des prisonniers et des prisonnières sur leur sort, le mépris constant des flics, l'absence de soins. C'est un ensemble de violences carcérales qui met à l'épreuve la santé mentale des détenus. Les prisonniers du CRA 2, c'est un peu le fleuron des nouveaux centres de rétention français qu'il a ouvert en 2022, ils sont enfermés 22 heures par jour avec une seule heure quotidienne d'accès à la zone d'activité contrôlée. C'est même pas une zone d'activité où ils peuvent faire ce qu'ils veulent, c'est toujours contrôler cette zone, quoi. Djelloul, c'était sa 3e rétention administrative. Son dernier passage, il s'était terminé en février 2026. Et comme de nombreuses personnes, il a

0: crametoncra.noblog. Bon, vous tapez Lyon Anticra, vous trouverez le site. Et dans certains médias, notamment Street Press, ils mettent un peu la faute sur le manque de moyens et on cite la faible présence policière qui laisse les retenus livrés à eux-mêmes. Bah, il faut plutôt imputer à l'État et à l'Union Européenne leur politique frontalière raciste et assassine qui tue jusque dans les centres de rétention. Voilà, on en reparlera un peu plus tard dans l'émission, mais en préparation à l'Assemblée, il y a une nouvelle loi qui veut porter de 90 à 210 jours le maximum où les personnes retenues pourraient rester dans des centres de rétention. On en reparlera un peu après, mais bon, tout ça pour dire que ça ne fait qu'empirer. Voilà. Donc une grande solidarité avec les retenus des deux CRA de Lyon et à tous les autres. À bas les CRA, à bas la PAF et que crèvent les frontières. Et si vous voulez lire l'article, il est en ligne sur Rébellion.
1: On enchaîne l'émission La Petite Cuillère avec la lecture d'un communiqué. On passe un petit bout d'émission de L'Envolée pour redire. L'Envolée, c'est une émission qui a lieu, qui est enregistrée sur Paris. On peut l'entendre à Paris et sa banlieue et un peu rediffusée dans plein de radios sur le territoire français. Ils ont aussi un journal. Et voilà, qu'est-ce qu'on peut dire d'autre sur L'Envolée ? C'est... On a un problème de son.
0: Bah, je ne suis pas sûr que ce soit celui-là, ce son. J'ai un truc qui s'appelle communiqué. Mais
1: oui, c'est ça, ouais, c'est communiqué. Et du coup, ils ont reçu un communiqué de la centrale de Moulins sur la bouffe. Et voilà, allez voir le site. Ils écrivent des articles, ils font des émissions toutes les semaines. Et il y a beaucoup de personnes de l'intérieur qui témoignent. Il y a beaucoup de tôlards qui témoignent de la réalité de la tôle et des luttes en cours.
0: Je ne suis pas sûr que ce soit ça, mais on va essayer. Ah, il n'y a pas de son.
1: Ah, ça c'est le début de la musique tout à l'heure.
0: Ah, c'est donc ça.
1: Ouais.
0: Alors, je ne sais pas si j'ai le son, je ne le retrouve pas.
1: Aïe, aïe, aïe.
0: Aïe, aïe, aïe. Peut-être on...
1: Bah, sinon, on peut passer... on nous a envoyé par mail une musique qui s'appelle... qui est du groupe Combine les Runes et qui s'appelle Femme de Tollard, qu'on peut écouter. Comme ça, on vous amène le communiqué.
0: Allez.

0: C'était un son qu'on nous a envoyé le temps qu'on retrouve donc notre communiqué de l'envolée. C'est chose faite, on se l'envoie. C'est le communiqué qui concerne donc la prison de Moulins-sur-Isère.
1: Un communiqué de proche pour ce qui se passe à Moulins.
2: Donc le communiqué, il s'appelle « On mange du poison à la centrale de Moulins-Isère ». Depuis des mois, au sein du quartier Maison Centrale de Moulins-Isère, les conditions d'hygiène relatives à la nourriture sont tout simplement inhumaines et dégradantes. Les gamelles, sorties de frigo régulièrement en panne, sont servies pourries, avec une odeur de fumier, comme en témoigne l'un des prisonniers du QMC. L'odeur des plats est plus pestilentielle encore que l'usine de croquettes pour chiens attenante à la prison. Les légumes en boîte qui y sont servis sont périmés depuis 2 ans, mais continuent d'être servis. Même chose pour les desserts, systématiquement périmés depuis plusieurs jours. Bien entendu, il ne vient pas à l'esprit du personnel de l'administration pénitentiaire d'avoir la décence de resservir une autre gamelle, saine, dès qu'un prisonnier se trouve confronté à l'une de ces gamelles au fumier. De nombreux prisonniers se retrouvent donc à ne plus être en mesure de se nourrir. Le risque est d'autant plus grand que dès que l'on tombe malade à cause de la gamelle, il n'y a aucun docteur disponible pour apporter le moindre soin. Et bizarrement, lorsque des prisonniers, pour alerter sur leur situation, écrivent à leur avocat, en principe sous pli confidentiel, les courriers disparaissent dans la nature. Même chose pour les appels aux avocats et avocates qui semblent étrangement fuités. La chef de cuisine est clairement responsable de tels dysfonctionnements. Le fait qu'elle bombarde ses gamelles à l'arôme de purin d'épices chelous ne change rien à la teneur du plat. Et comme plusieurs prisonniers l'ont constaté eux-mêmes, en plus, madame se permet de toucher la bouffe sans gants, elle se gratte les fesses puis trempe ses doigts dans les plats. Livrer de tels repas aux prisonniers est absolument indigne, en plus d'être particulièrement dangereux. Instaurer un climat de pression à l'encontre des prisonniers, souhaitant alerter avocats, avocates et juridictions compétentes, est intolérable. Il devient urgent que cela cesse immédiatement. Nous appelons toute personne choquée par la situation actuelle à appeler la prison. Donc le numéro de téléphone, c'est le 04 70 35 10 00. Et c'est aussi possible de dénoncer ça en leur écrivant à cette adresse. Direction du centre pénitentiaire de Moulins-Isère, 21 rue de Millepertuis, BP 24 03401 Isère CEDEX.
3: Et vous êtes toujours sur La Petite Cuillère, une émission contre toutes les prisons. Et si vous êtes des fidèles, vous voyez qu'on galère depuis 2 émissions avec la technique et la clé. Mais en tout cas, on est là, on lâche pas le créneau. Voilà, parce que les tôles, on n'entend pas parler. Parce que ce qui se passe à l'intérieur, on n'entend pas parler. Donc, on continue à faire l'émission. Que je peux vous redire un petit peu, là c'était l'envolée, je voulais hyper bien expliquer en lancement du communiqué qui était ce que faisait le journal et l'émission, voilà, allez voir sur leur site tout ça. Et qu'est-ce que je voulais dire d'autre? Et n'hésitez pas à nous laisser des messages, des dédicaces, des sons, voilà, en soutien aux prisonniers, prisonnières, quelle que soit la raison que vous soyez en tôle. Voilà, il n'y a pas de raison que vous soyez tout seul, isolé. Donc, on vous redira le numéro de terre. En fait, depuis le temps que je fais l'émission, je ne connais pas le numéro de téléphone. Il n'y a pas notre camarade qui le sait par
0: cœur. Alors, je peux le redonner là vite fait. C'est le 07 81 35 93 71.
3: Et du coup, si on reprend le fil de notre émission, oui. Après ce communiqué de la centrale de Moulins, donc l'horreur, quoi.
0: L'horreur, ouais.
3: Là, il y avait un article sur contre la loi Rodwell.
0: Ouais, on en parlait un petit peu avant quand on parlait donc de l'allongement de la durée de rétention en CRA, c'est de ça qu'il s'agit. On va vous lire une tribune qui a été publiée sur le numéro 0, c'est le site anti-autoritaire de Saint-Étienne. Voilà, une tribune qui a été écrite par des camarades anticarcéraux, anti-psy. Enfin, vous allez comprendre un petit peu de quoi il s'agit. Une loi donc qui est passée à l'Assemblée en première lecture le 5 mai, donc c'est il n'y a pas très longtemps, qui a été validée en première lecture et qui du coup va continuer son chemin parlementaire, bien malheureusement, comme vous allez le comprendre. On commence. Donc la loi Rodwell ou l'utilisation de la psychiatrie pour enfermer à bas bruit les opposants opposantes au pouvoir en place. La lutte contre le terrorisme est encore un prétexte à l'enfermement des migrants-migrantes, au recul des droits des personnes trans et au redoublement de l'enfermement des personnes psychiatrisées. Cette loi propose d'étendre le pouvoir d'enfermement de la psychiatrie pour désormais enfermer des suspects de terrorisme. Les discussions ont commencé le 13 avril, et comme je le disais à l'instant, ça a commencé le 5 mai à l'Assemblée. C'est pas nouveau, la lutte contre le terrorisme est un prétexte à la surveillance de masse, au fichage racial et psychiatrique, et plus généralement à la réduction des libertés. Cette loi risque de passer sans faire de vagues, car elle concerne des personnes victimes d'injustices dont la parole est peu écoutée et peu médiatisée.
3: Qu'est-ce que c'est que cette loi ? En gros, c'est Charles Rodwell, député Renaissance, groupe présidentiel, vous savez. Ce fameux groupe politique. Il reste que des petits spécimens au gouvernement et à l'Assemblée nationale. Mais en tout cas, ils font des lois dégueulasses. Et du coup, c'est lui, avec Gabriel Attal et Michel Barnier, soutenu par le gouvernement, qui propose une loi visant à prévenir les risques d'attentats. Cette proposition s'appuie encore sur la précarisation et la vulnérabilisation des personnes les plus marginalisées.
0: C'est une proposition de loi contre les migrants, les migrantes et les personnes musulmanes. Les personnes migrantes suspectées de terrorisme qui ont déjà été condamnées pour atteinte à la personne ou tout simplement sur une raison floue de trouble à l'ordre public verront leur incarcération en CRA passer de 90 à 210 jours. La durée maximale d'enfermement est déjà passée de 45 à 90 jours en 2019. Ces enfermements ne permettent rien d'autre que l'aggravation de souffrances des personnes incarcérées. Cette loi s'inscrit dans le paradigme sécuritaire, raciste et islamophobe, car l'islamophobie et le racisme guident cette loi. Les musulmans, musulmanes sont les premières ciblées par la loi séparatisme de 2021, et l'hyperfixation du gouvernement sur les musulmans et musulmanes ne va que grandissante.
3: C'est aussi une proposition de loi contre les personnes trans. L'article 6 propose de conditionner le changement de prénom à l'état civil à un casier judiciaire vierge, ciblant ainsi l'autodétermination des personnes trans qui deviendraient davantage précarisées. Il est absolument scandaleux que l'identité d'une personne trans soit conditionnée à la présence ou non d'un passé criminel. On nage en plein système punitif transphobe. Depuis la loi justice du XXIe siècle de 2016, le changement de prénom s'effectue gratuitement en mairie sur présentation d'un simple dossier présentant les motifs et quelques preuves comme des documents à son prénom choisi et des témoignages de proches. Depuis de nombreuses années, un consensus militant tente de se faire entendre sur un changement d'état civil complet, libre et gratuit en mairie. Cette nouvelle condition viendrait inutilement entraver la démarche des personnes trans souhaitant faire modifier leur prénom, que ce soit de manière administrative ou en termes de temps. De plus, cela rendra la démarche plus chère pour la collectivité et ce, dans le seul but de satisfaire les desiderata de fantasmes sécuritaires.
0: C'est à terme le risque de voir justifier la facturation des changements de prénom en mairie, comme c'est maintenant le cas depuis le 1er mars 2026 pour les changements de mention du sexe à l'état civil avec l'instauration d'une contribution de 50 balles pour saisir la justice. Pour les personnes trans et les militantes militants, s'envole de plus en plus l'espoir d'un droit d'autodétermination avec un changement d'état civil libre et gratuit en mairie sur simple déclaration, comme c'est déjà le cas chez la majorité de nos voisins. Pour les personnes trans migrantes, c'est encore bien pire. Elles ne pourraient tout simplement pas changer de prénom qu'à condition que leur pays d'origine le permette. Un non-sens total quand la plupart fuient des pays transphobes à tel point que les conditions de vie sont désastreuses, entre criminalisation pouvant aller jusqu'à la peine de mort, taux élevé de meurtres et de violences transphobes ou encore manque d'accès au traitement de VIH pour les personnes séropositives.
3: Alors qu'en même temps, les obligations de quitter le territoire, OQTF, augmentent d'année en année, ce malgré des situations qui, sur le papier, permettent le droit d'asile. Il est évidemment moins facile de prouver sa légitimité en tant que personne trans quand on refuse l'accès à la démarche administrative qui l'encadre. Ces personnes trans-migrantes qui connaissent déjà une précarité extrême et dont certaines subissent la loi sur la pénalisation des clients de travailleuses du sexe TDS seraient ainsi davantage exposées aux violences, épousées et poussées à une vie clandestine pour survivre. Sans parler des dérives que pourrait causer pour le militantisme trans le renforcement des hospitalisations d'office et autres évaluations psychiatriques alors que la dépsychiatrisation des identités trans reste encore fragile.

0: La psychiatrie, un relais, un dispositif relais hypovisible et hyper sécuritaire aux politiques sécuritaires. Rien de nouveau sous le macronisme. Depuis le fichier OPSIWeb, créé en 2018, les fichiers des personnes hospitalisées sans consentement par mesure judiciaire et médicale sont rassemblés. En 2019, OPSI est associé au fichier de traitement des signalements pour la prévention de la radicalisation à caractère terroriste. Ainsi, la psychiatrie a déjà été mobilisée à des fins de lutte contre le terrorisme, entre guillemets. L'occasion de rappeler que la psychiatrie n'est pas une alternative à la prison, mais son relais. Par ailleurs, les deux institutions ont été créées au même moment pour les mêmes raisons au XIXe siècle, afin de contrôler les corps et esprits déviants, défaillants et criminels selon une norme bourgeoise. On peut citer là les écrits de Foucault et globalement tous les écrits d'historiens et historiennes sur les asiles et les prisons, mais aussi les chercheurs, chercheuses, militants, militantes anti-psy, anti-carcéraux comme Léna Dormont, Anti-Patriarcam, le collectif Lutte contre OPSIWeb et d'autres.
1: Avec la loi Rodwell, des personnes suspectées devront passer un examen psychiatrique. Une fois l'examen établi, le préfet pourra prononcer une hospitalisation forcée. On rappelle que les préfets sont nommés par les conseils des ministres, donc ils sont loin d'être indépendants, ont des quotas à atteindre et des comptes à rendre au président et au gouvernement. Cette loi s'inscrirait déjà dans le système ségrégatif qui enferme les enfants jugés fous folles en pédopsychiatrie puis en hôpital psychiatrique une fois adultes. Les personnes handicapées en IME, CEM, ITEP quand elles sont enfants, puis en femmes, MAS quand elles grandissent, et les personnes âgées en EHPAD. Les lieux de privation de liberté, y compris envers les enfants, ne se limitent pas aux prisons et aux CRA. Si cette loi passe, c'est l'internement sans procès qui concernera tout opposant ou opposante à terme, de quoi inquiéter dans une France toujours plus acquise à l'extrême droite.
0: Cette loi, elle s'inscrit dans une résurgence internationale d'usage de la psychiatrie à des fins d'enfermement des opposants et opposantes politiques. Actuellement, l'Iran, la Russie, la Chine pratiquent déjà l'internement forcé à des fins de répression politique systématique. Historiquement, les pays occidentaux l'ont massivement utilisé. Tout au long du XXe siècle, des militants militantes des droits civiques ont été massivement diagnostiqués comme « psychotiques » entre guillemets pour faire taire leurs revendications. Les suffragettes au début du XXe siècle, les militants militantes afro-américains, afro-américaines dans les années 50, les protestataires en URSS dans les années 60. Lorsque ce ne sont pas des mouvements politiques qui sont réprimés, ce sont des individus. La psychiatrie a fondamentalement été créée pour réprimer et redresser les personnes, corps et esprit considérées comme déviantes, non assimilables dans l'ordre capitaliste, productiviste, validiste, saniste, racial et de genre.
1: En France, des milliers d'internements psychiatriques sans consentement sont ordonnés chaque jour. 76 000 en 2022, soit à peu près le nombre de personnes enfermées dans les prisons en France. Des personnes invisibilisées par le système médiatique et politique. Les militants et militantes et survivantes de la psychiatrie sont d'autant plus ciblés par cette loi depuis le OPSI et a fortiori avec cette loi, comme en témoigne le cas récent d'un homme qui a été arrêté et interné suite à une discussion avec ChatGPT. Il y mentionnait son intention de tuer des agents du renseignement. OpenAI a fait remonter l'information au FBI qui l'a transmise au renseignement français. Il a été arrêté et hospitalisé de force sous prétexte d'antécédents psychiatriques. De la même manière, un militant écologique a été interné sans son consentement pour son combat en 2012.
0: Cette réalité est peu rendue visible, mais cette tribune se veut une médiatisation de ce qu'est la psychiatrie, en particulier de l'usage de la contention, de l'isolement et de l'internement sans consentement. Par exemple, dans un établissement psychiatrique en Seine-et-Marne, la contrôleuse générale des lieux de privation de liberté a montré qu'en 2024 et 2025, 7 personnes sont décédées, dont 5 étaient internées sans consentement, dans l'indifférence générale. La contrôleuse générale des lieux de privation de liberté publie régulièrement des rapports à ce propos sans que la classe politique de gauche n'en fasse le relais. Ne soyons pas dupes, l'histoire nous enseigne que la psychiatrie n'a aucun mal à s'accommoder des mesures autoritaires et pire encore, elle est pensée comme un dispositif disciplinaire et répressif qui permet d'éviter un procès qui donnerait la parole aux accusés. Un enfermement en psychiatrie empêche déjà de prendre la parole et d'être accompagné d'un ou d'une avocate. Ce message s'adresse aussi aux députés de gauche. Jamais la psychiatrie ne serait une alternative à la prison. Davantage de liens en psychiatrie implique forcément un renforcement du système sécuritaire. S'adapter à la rhétorique pro-psy, pro-prison, autoritaire et sécuritaire n'est ni une réponse de gauche. Il faut une ligne idéologique claire sur la question de la radicalisation et de la déradicalisation. Et cette réponse ne peut pas être ni sécuritaire, ni raciste, ni saniste, ni liberticide. Elle ne peut être que sociale et solidaire.

0: Et voilà, c'est la petite cuillère. Et du coup, c'est assez impressionnant, cette nouvelle proposition de loi. Du coup, ça donne envie d'en savoir plus. Et ça rappelle le rôle de la psychiatrie, du contrôle sur les populations. Voilà. Comme on disait dans le fil de l'émission, on va revenir sur les deux premières semaines d'audience de l'appel de l'affaire du 8 décembre. Et on vous a passé des interviews des inculpés. Et voilà. Et du coup, à savoir un peu, c'est une justice qui a peur des punks,
1: ouais,
0: qui se fait escorter et qui se fait protéger par les keufs.
1: Mais ouais, en fait, c'est un article qui a été publié sur Paris Lutte Info, donc l'équivalent du numéro 0 à Saint-Etienne, mais à Paris. On prend nos informations comme ça. Donc du coup, ouais, c'était l'appel qui a commencé donc la semaine dernière et qui continue, je crois, jusqu'à demain. Et du coup, on va vous lire le compte-rendu des deux premières semaines d'audience.
0: C'est quand même vraiment l'affaire qui a jamais été médiatisée, là, encore plus avec l'affaire, avec l'appel en ce moment de Sarko. Là, c'est vraiment le truc qui est invisibilisé.
1: Le contre-exemple parfait, quoi. Et puis ça fait un peu écho quand même à ce que disait la loi, enfin à ce que prévoit la loi Rodwell, quoi, en disant en fait si vous êtes fiché dans un truc plus ou moins terroriste ou plus ou moins opposant politique, en fait ça reste, cette affaire là elle tombe pile poil dedans, quoi, parce que vraiment en fait on va le voir avec le CR, il y a quand même ce truc d'aller psychologiser les gens sur leur comportement, sur leurs relations affinitaires, sur ce qu'ils disent, sur ce qu'elles font, enfin bref, on rentre vraiment là dedans, quoi.
0: Oui, puis ça faisait aussi penser qu'il y avait plusieurs faits de violence de personnes vulnérabilisées, dites schizophrènes ou psychotiques ou pas. Et c'est vrai que que c'est souvent instrumentalisé, en fait, cette violence. Et alors qu'en fait, il faut quand même rappeler que les personnes qui sont foufolles, psychiatrisées, subissent la violence, en fait, et que souvent, en fait, l'image qu'on a de la personne schizophrène, c'est qu'elle sera violente et qu'elle ira même jusqu'à tuer des personnes, parce qu'il y a deux, trois faits divers qui sont ultra médiatisés et qui rentrent dans l'imaginaire, mais en fait, c'est complètement l'inverse.
1: Ouais.
0: Et que c'est des personnes qui sont vulnérables et isolées et subissent moult violences, quoi. Du coup, c'est vraiment le retournement du stigmate.
1: Qui sont incarcérés, donc enfin qui soient soit enfermés en HP, soit du coup incarcérés, parce qu'il y a pas mal de personnes psychiatrisées également en fait en prison malgré tout, quoi.
0: Et mal soignées si on croit aux soins.
1: Ouais, c'est ça. Alors ce CR.
0: Revenons à notre affaire du 8 décembre.
1: 2 ans et demi après la première instance, on se retrouve au vieux palais de la cité pour soutenir les copains du 8-12 et espérer un peu mieux. On a conscience qu'il se joue ici et maintenant un truc important, pas seulement pour toutes les personnes militantes, mais plus largement pour toutes celles qui ne sont pas satisfaites du monde actuel et s'autorisent à avoir une pensée critique. Qu'on nous appelle marginaux, marginales, anti-système, anti-capitalistes, anarchistes, pardon, ou simplement critiques, nous sommes tous dans le viseur de ce dossier. Mercredi 12 mai, lors des débats, un témoin de la défense, psychiatre ayant exercé 25 ans en milieu carcéral, a fait cette réponse à la présidente qui s'interroge sur la paranoïa des personnes qui jugent le système dysfonctionnel et se sentent menacées par lui. J'ai envie de vous répondre que des personnes qui vous diraient que rien ne dysfonctionne dans notre monde ne vont pas très bien. Ce bref échange sera presque le seul moment où on sentira les juges accessibles à une critique de notre société. Pour le reste, tout se passe dans la violence, dans l'impression que les choses sont réglées d'avance, qu'on pensait avoir quelques cartes en main, mais qu'elles sont jugées nulles, avant même d'être jouées, mais sait-on jamais. Mais reprenons dans l'ordre.
0: Alors, première semaine. Le premier jour, la juge demande pourquoi les inculpés et le parquet ont fait appel, pour savoir dans quel état d'esprit chacun est. Pas de groupe, pas de projet et encore moins terroriste, répondent chacun culpé. Certaines disent reconnaître les faits répréhensibles reprochés, comme la fabrication de pétards, mais il n'y avait pas d'intention de violence. Et elles souhaitent être jugées sur des vrais faits et pas un récit construit de toutes pièces. Les avocats généraux, équivalents du procureur, représentent l'État et l'accusation, maintiennent tout, que ce sont de dangereux terroristes.
1: Comme la première fois, les avocats et avocates demandent un report du procès parce qu'il n'y a toujours pas le début du dossier. On ne sait pas pourquoi Yale ont été mis sous surveillance. Une procédure est toujours en cours pour demander ces infos, mais la justice est longue. Yael demande également à faire citer les enquêteurs qui ont fait la surveillance, construit le dossier, pour savoir pourquoi avoir pris ces 2% des écoutes, qu'y a-t-il dans les 98% manquants, etc., etc. Quand le jugement se fait aux assises, les enquêteurs viennent forcément présenter le dossier. Ici, c'est même pas le cas. Mais, comme en première instance, les avocates générales refusent de faire appel à ces enquêteurs. Ce n'est pas le procès de la police. Ils n'ont pas à subir d'interrogatoire, nous dit-on. Les juges vont contacter la DGSI, mais apparemment, ils ne sont pas dispo. Donc tant pis, on a tout dans leur rapport, on fait le procès sans eux, c'est pas un problème.
0: Ensuite vient la lecture interminable du rapport. Le rapport, c'est un document fait par la présidente qui est censé résumer le dossier et le jugement de première instance. On subit ça dans une léthargie générale et on a l'impression que c'est un délibéré. On se demande si ça vaut le coup de revenir pour que les inculpés répondent aux questions. On parle des faits comme s'ils étaient établis, on met des conjonctions partout, on fait des collages entre des choses espacées dans le temps et l'espace comme si ça allait de soi. On nage en plein syllogisme. A revient du Rojava, B a pour métier de faire des feux d'artifice, A et B sont copains, A et B font des explosifs pour faire en France comme au Rojava, égale terrorisme, CQFD.
1: À partir de là, chaque jour s'apparente à une épreuve de patience et d'endurance. À l'extérieur de la salle et du tribunal, on s'habitue à des attentes d'une heure parfois et à des règles changeantes tous les jours. Aujourd'hui pas de gourde en plastique, aujourd'hui pas de nourriture, aujourd'hui pas de bouteille d'eau. À se demander s'ils font pas un bilan des objets scannés pour savoir ce qui nous emmènera le plus le lendemain. À l'intérieur de la salle, on a droit aux lectures monocordes des retranscriptions d'écoute, à base des trois petits points, inaudibles, tous les deux mots. C'est l'atelier haïku surréaliste niveau 1 pour la DGSI, et c'est donc sur tous ces silences radiophoniques qu'on juge nos camarades.
0: S'ensuivent les entretiens de personnalités sur leur parcours de vie jusqu'au moment des faits reprochés. En apparence cordiale, mais où la trame est cousue de fil blanc. Il est question d'abord des relations familiales et d'éléments qui auraient pu faire rupture très tôt dans la vie de chacun chacune. Arrive ensuite la question sur les vies itinérantes. Comment arrivez-vous à rejoindre une forme d'itinérance, un à côté ? Façon de dire joliment, en gros, comment ça déraille ? Comment vous sortez d'une petite vie rangée, normée, neurasthénique ? Leur est demandé leur rapport à la société. Pourquoi elles sont en retrait ou en dehors ? Pourquoi elles rejettent le système ? Ce à quoi est répondu globalement par chacun chacune que tout le monde fait partie de la société. On ne peut pas en être exclu, par contre on peut faire en sorte de l'améliorer.
1: La troisième grosse question des entretiens de personnalité est le rapport à la violence, dans leur jeunesse, dans le milieu punk, puis par la présence sur des ZAD, qui ne sont pas pour la juge que des lieux d'affrontement et de confrontation, ou des lieux de confrontation, comme manifestation à Calais, et la violence particulièrement contre les forces de l'ordre. Là, c'est que des citations. Ça signifie quoi la panoplie punk ? L'anarchie, ça vous parle ? Qu'est-ce qui vous intéresse là-dedans ? Vous pensez que c'est réalisable ? Pour certains, il faut détruire la société pour ensuite la reconstruire. Et vous ? Que pensez-vous de la devise de la France aujourd'hui ? Que pensez-vous de la légitimité de l'antiterrorisme et d'avoir une législation antiterroriste ?
0: Et puis elles ont des brochures sur la violence de l'État, des livres anarchistes ou sur comment faire face à la répression. Cela montre un intérêt pour la violence et le terrorisme. Une réponse sera apportée la semaine d'après par un témoin universitaire, peut-être plus écouté que les réponses des inculpés, qui dit sensiblement la même chose. On s'intéresse à la société et à son fonctionnement, donc à la politique, et donc aussi à ce qui se dit dans les courants anarchistes. Il y a plein de livres brochures qu'on n'a jamais lus. On lit sur plein de choses, que l'on soit d'accord ou pas avec. Il est reconnu que les militants militantes lisent beaucoup plus que les autres, sur toutes sortes de sujets.
1: Bon, dans cette affaire... Par exemple, pour cette affaire, pour l'une, il y a des affaires, dans ces affaires, une brochure face à l'outil terreau, brochure de 2020, suite à des interpellations dans le milieu militant pour une soi-disant affaire terroriste dont l'aspect terroriste a été enlevé et dans laquelle il y a eu ensuite une relaxe générale. Il est clair que je ne l'ai pas vu comment j'ai répondu en garde à vue, je ne sais plus pourquoi je l'ai. Et accessoirement, est posée la question de leur rapport à la sécurité numérique sur leur utilisation de signal et autres applications. Un témoin passera d'ailleurs ensuite pour expliquer que maintenant toutes les communications sont cryptées, pourquoi, et que c'est très commun et n'est pas dangereux. Par ailleurs, tout le monde a quelque chose à cacher, puisqu'il s'agit de ça. Si quelqu'un me dit qu'il n'a rien à cacher, je lui demande ses codes de carte bancaire. Voilà, pour les juges, c'est ça le dessin de ce groupe qui ne se connaît pas, une attaque contre les flics ou des militaires, mais quand même plutôt des flics, on parle beaucoup de manifs, de Black Bloc, d'ACAB. Un groupe avec sa tête, à sa tête bien sûr, un cerveau, un guide qui profite de son aura auprès de personnes que la société juge perdues en errance, justement. C'est fou comme la boucle se boucle bien.
0: La première semaine se conclut sur le retour de notre meilleur ami, l'expert explosif. Témoin à charge qui nous avait déjà épaté en première instance. Ils ont de l'humour. Ouais, épaté parce qu'il arrive à percevoir toutes les étapes et le processus d'acquisition pas à pas de la fabrication du TATP à travers des trois petits points, des inaudibles, des bruits de désembourbage de camions assimilés par les enquêteurs à de possibles tirs en rafale. Toute une imagination en roue libre est matrixée par l'idée de l'ennemi de l'intérieur. Oui, l'expert se base sur les retranscriptions des enquêteurs savamment surlignées et commentées. Ça a l'air d'être du TATP. Et quand bien même il est tense d'un mépris tout aussi savant, en général, en matière d'explosifs, c'est plutôt moi qui apprends les choses aux OPJ que l'inverse. Vive la guerre des polices. Il conclut à la même chose qu'eux.
1: Pourtant, mis devant la lecture d'une des écoutes, il convient, c'est quand même compliqué d'interpréter ce type d'échange. Et il reconnaît s'être trompé de quantité d'explosifs relevés chez un des prévenus, quelques 280 grammes au lieu de 2 kilos. Ça fait une sacrée différence, mais ça ne semble pas ébranler les juges. Il y a aussi cette phrase merveilleuse, avec les explosifs, la seule limite, c'est l'imagination des gens. Là, on peut dire qu'on est d'accord avec lui. Tout le problème de ce dossier, c'est l'imagination délirante de la DGSI et de la justice quand on les met devant trois pétards. Lors de ce moment fort sympathique, on sent déjà la juge sensible aux questions de la défense. Les avocats-avocates se font copieusement rabrouer, alors que le parquet déroule ses démonstrations en long, en large et en travers sans entrave. Un grand classique qui n'emmerde même plus avec la caricature.

0: Deuxième semaine. Ce sont les interrogatoires sur les faits, personne par personne et de leurs témoins. Après l'exposé de l'expert, c'est l'heure pour les copaines d'être interrogées sur les faits. Et si on n'avait pas compris l'importance accordée aux interrogatoires de garde à vue, et donc l'importance de vraiment fermer sa gueule tout du long, même et encore plus au quatrième sous-sol de Levallois, la DGSI, même et encore plus pendant les longues 96 heures. La suite en est une démonstration flagrante à la manière des explosifs. Chaque copaine se retrouve confrontée à ce qu'elle a dit ou pas dit lors de ces échanges allègres que la juge comme le parquet perçoivent vraisemblablement comme des opportunités de thérapie de gauchiste.
1: Alain qui explique qu'il était sous pression, que les enquêteurs lui disaient en off que son pote avait été retrouvé le doigt sur la gâchette face à des flics et qu'il était complice et qu'il a donc dit ce que les enquêteurs voulaient tous savoir pour sortir. On répond tout de même que devant le juge d'instruction, pas de pression, il y a un avocat, vous avez le dossier, vous êtes dans le dialogue à ce moment-là. On précisera que le copain était alors en détention provisoire. Pour la pression, l'enjeu, le dialogue d'égal à égal, on repassera. À l'autre qui dit qu'il avait un avocat commis d'office de mauvais conseils au début des interrogatoires, on récorde que bien sûr, s'il n'en avait pas eu, on ferait sauter la procédure. Mais quand même, il a eu la chance d'en avoir. Hein. Et puis les commises d'office, certaines, sont excellentes.
0: À celui qui n'a jamais incriminé le fameux chef désigné en garde-à-vue, on oppose qu'il était pourtant dans les mêmes conditions que les deux autres. Au témoin de la défense qui n'a jamais rien dit à la DGSI, on rétorque que c'était à ce moment-là qu'il fallait qu'elle parle, qu'on ne va pas tenir compte de sa parole maintenant, c'est trop tard, et on la coupe et on la rudoie. On a l'impression d'être baladé au gré d'injonctions contradictoires qui n'ont qu'un but, nous faire reconnaître qu'on devrait dire à la DGSI tout ce qu'elle souhaite car elle est là pour notre bien. Difficile de se défendre face à des faits choisis mis bout à bout pour construire un récit. Cela confine sans cesse à l'absurde. On se débat dans la maison des fous d'Astérix. La justice choisit des mots qui font peur, des termes militaires.
1: Elle parle d'exercice de progression tactique pour désigner des parties d'airsoft où on a même la flemme de mettre les billes et de se tirer dessus car on n'a pas envie de se faire mal. Où on fait des déplacements absurdes, on rigolait parce que H nous faisait tourner en rond autour du canapé. Si les forces de l'ordre font des progressions tactiques en tournant autour d'un canapé, ce n'est pas très rassurant pour leur niveau d'entraînement. Elle s'interroge sur les pétards, finit les années d'insouciance où ces petits objets émaillaient les enfances joyeuses. Dans le dossier, on parle d'explosifs. Vous avez fabriqué des pétards ou des explosifs ? Les pétards sont des explosifs, donc j'ai fait des explosifs, qui étaient des pétards. Un conte pour enfants révèle les intentions incendiaires d'un et d'une éducatrice et un dessin humoristique devient un plan de dispositif du 14 juillet.
0: On brandit la détention d'armes illicites pour ceux qui n'ont pas déclaré leurs armes. Un vieux tromblon retrouvé dans un canapé, un fusil de famille prêté pour un clip. Un fusil à plomb devient un fusil à pompe pour une retranscription. Et à ceux qui habitent à la campagne et ont déclaré leurs armes, avec permis de chasse et licence de tir dans les clous, ça ne va toujours pas. Vraisemblablement, les règlements qui régissent la chasse n'ont toujours pas été livrés, ni à l'ENM, école de magistrature, ni au vieux palais de la cité.
1: Des feux d'artifice, des dessins, des blagues, des rondes autour d'un sofa, des armes soit déclarées, soit pas opérationnelles, égal faisceau d'indices concordants pour un groupe terroriste. La semaine se termine sur deux témoins que l'on a déjà évoqués avant, un psychiatre sur la détention et une universitaire spécialiste de l'analyse sur la législation antiterroriste qui globalement explique chacune dans leur domaine la paranoïa des personnes emprisonnées ou militantes. En prison et encore plus à l'isolement, on peut rentrer dans notre cellule à n'importe quel moment, on est seul mais pas, on n'a pas d'intimité. On a une perte de repères, d'autonomie, on développe une survigilance, etc. Et cela vaut pour toute personne détenue. Alors quand on est militant et militante, il y a une paranoïa militante. On se prémunit de la police, de la justice, de l'infiltration depuis au moins 100 ans, et sûrement plus. On est contre l'institution policière et les propos virulents sont plus que courants. L'État nous voit comme un ennemi et nous surveille. Mais les moyens antiterroristes pour des affaires politiques. Depuis 2001, l'antiterrorisme est devenu préventif, donc on s'intéresse aux lectures des personnes, alors que c'est pas parce qu'on a lu qu'on est d'accord qu'on passe à l'acte.

0: Et il est 20h50.
1: Il est 20h50, c'est la fin de l'émission de La Petite Cuillère, une émission contre toutes les prisons et les violences d'État. Et on vous redit, si vous voulez nous envoyer des messages, des sons, des dédicaces. Voilà, on sait, c'est pas, on n'est pas très tendance en ce moment sur les dédicaces et les messages, mais en tout cas, depuis que l'émission existe, il y a les proches qui envoient des messages, et c'est de temps en temps, et ça nous fait super plaisir de les passer. Donc on le redira émission après émission, le numéro et on fait à deux voix.
0: Allez, le numéro c'est le
1: 07
0: 81 35 93 71. Attention, c'est vraiment juste un répondeur vocal. Ensuite, on a le mail lapetitecuillere@riseup.net et l'adresse atelier d'écriture 24 rue Sergent Blandan. N'hésitez pas à nous écrire si vous voulez nous envoyer des petites lettres ou si depuis la prison, on vous répondra avec plaisir.
1: Et on annonce du coup dans deux semaines, donc on va commencer l'agenda, et à l'occasion des journées nationales contre les violences pénitentiaires qui auront lieu du 29 au 31 mai, on vous relie un bout d'article paru dans le journal L'Envolée numéro 64 qui résume la contre-enquête réalisée par les proches d'Idir et du coup qui a été republiée en soutien à la mobilisation. Et on vous mettra les liens sur l'émission, mais en début d'année, on avait passé plusieurs, dans plusieurs émissions, on avait parlé de la lutte du collectif Idir Espoir et Solidarité. Donc, on re-explique. Idir est mort à la maison d'arrêt de Lyon-Corba le 9 septembre 2020. Ses proches n'ont jamais cru à la version de l'AP, l'administration pénitentiaire, qui leur avait dit que c'était un suicide, parce qu'il devait sortir deux semaines plus tard, et il avait expliqué qu'au quartier disciplinaire, au QD, il était maltraité par certains agents. Du coup, sa mère Najette a immédiatement porté plainte pour meurtre et créé l'association Idir Espoir et Solidarité, qui mène un combat pour la vérité, contre les violences pénitentiaires et pour la fermeture des mitards. Après avoir bien laissé traîner l'enquête, la juge d'instruction a fini par rendre un non-lieu en juin 2025, abandonnant toute poursuite au prétexte du manque d'éléments. Mais les proches ne se sont pas laissés abattre. Ils ont fait appel, mais surtout en septembre 2025, lors d'un week-end de commémoration, ils ont publié une contre-enquête démontrant le manque de sérieux de l'enquête qui n'a visé qu'à valider la version officielle. Et ils étaient venus dans l'émission, donc c'est là où ils nous ont expliqué le combat là sur leur contre-enquête. Dans un mémoire présenté en conférence de presse, les proches d'Idir et leur avocat Olivier Forêt ont rendu public les éléments qui permettent d'affirmer que ce non-lieu est typique des façons dont la justice étouffe les affaires dans les violences de l'État. On voit que les trois juges qui se sont succédés à l'instruction ont tous ignoré l'obligation d'enquêter en cas de mort suspecte en détention et soigneusement mis de côté tout ce qui aurait pu incriminer l'administration ou ses agents. Avant de prononcer le non-lieu, la troisième juge d'instruction a refusé de nombreuses demandes d'avocats des parties civiles. À quoi bon enquêter puisqu'on a déjà décidé de l'issue ? Et le travail de décryptage de l'association permet de dénoncer la machine à blanchir les uniformes en cas de violence policière et pénitentiaire. Et cette machine, elle s'est malheureusement mise en marche dès la mort d'Idir. Les gendarmes appelés pour les premières constatations travaillent avec les surveillants de Corba au quotidien et risquaient pas de les dénoncer. Alors d'abord, il y a un témoin inutile ou ignoré. Le 6 octobre 2020, un prisonnier a publié sur les réseaux une vidéo dénonçant les violences subies au mitard par Idir et un compagnon de galère. Ce dernier les lui avait racontées lors d'une brève sortie du QD. La juge n'a pas voulu entendre ces témoins clés, ni même essayer de les identifier. Elle a auditionné une surveillante absente le jour des faits. Mais ceux qui étaient là le 9 septembre n'ont pas tous été identifiés, ni même entendus. Le surveillant du matin n'a pas été auditionné, alors qu'on le voit paniquer sur la vidéo, multipliant les allers-retours. Les proches d'Idir ont constaté de nombreuses incohérences entre les déclarations des surveillants, les relevés d'interphonie et les images de vidéosurveillance. D'ailleurs, saisie seulement 10 jours après les faits. La vidéo censée montrer le mitard et l'intervention des surveillants le 9 septembre 2020 comporte des anomalies. La juge l'a pourtant rendue comme authentique. aucun des nombreux points soulevés par la partie civile n'a été pris en compte par l'instruction. Un surveillant a soutenu qu'il était passé à 15h20 et qu'il avait vu Idir debout derrière la grille de sa cellule, mais ça n'est pas sur les images. Une porte ouverte juste devant la caméra masque largement les allées et venues, mais on voit tout de même passer 5 ou 6 surveillants, ce qui est inhabituel. Un chariot qui surgit comme par magie, une porte qui bouge toute seule, tout ça suggère qu'il y a eu montage. Le mémoire souligne qu'une chef de quartier est visible en train de rire devant le corps d'Idir avec un autre surveillant, ce qui pose des questions graves d'éthique, de respect du défunt et confirme un climat d'impunité. À la morgue, Najet a vu de ses propres yeux des hématomes sur le corps de son fils et elle les a photographiés. Le rapport du médecin légiste n'en fait pourtant pas motion, alors qu'un médecin indépendant a confirmé que les traces visibles sur les photos suggèrent des coups. Il a aussi relevé des incohérences majeures dans le rapport d'autopsie. Les traces de strangulation ne sont pas caractéristiques d'un suicide par pendaison et la description du corps suggère qu'il était allongé depuis longtemps qu'il a été découvert. Le décès a été constaté vers 17h20 lors d'une ronde. Comme le geste élémentaire de prendre la température du corps n'a été effectué lors de la constatation médico-légale, l'heure du décès est estimée entre 5h du matin et 17h. Une vraie blague quoi. Une imprécision interdit tout recoupement avec les autres éléments et empêche d'établir qui était présent lors de la mort d'Idir. La contre-enquête apporte plus de questions que de réponses, mais elle démontre au moins que c'est une instruction outrageusement bâclée qui a conduit en juin 2025 à l'ordonnance de non-lieu contre laquelle les proches d'Idir ont fait appel. Ils savent, comme de nombreux collectifs mobilisés suite à des violences d'État, ils devront attendre des années en appel, un huis clos, pour que la maltraitance judiciaire reste invisible au public, qui confirmera le non-lieu, avant de saisir la Cour européenne des droits de l'homme, qui finira peut-être par condamner la France. Comme l'a déclaré leur avocat, si l'enquête sur la mort d'Idir risque de ne jamais aboutir, les mobilisations collectives permettent que le combat de Najet ne soit pas vain. C'est pour ça, mobilisez-vous donc du coup le week-end fin mai, le vendredi, donc on vous dit ce qui est le pré-programme, on en saura plus par la suite, donc restez alerte sur les réseaux sociaux et sur Rébellion et autres. Donc le vendredi 29 dès 17h, tournoi de boxe et cantine, ça c'est à l'illégalité. Le samedi 30 mai, donc l'illégalité métro QC à Villeurbanne. Après, le samedi 30 mai, toute la journée, discussion collective, présence d'anciens détenus et d'organisations. Soirée finale Ligue des Champions, Diam Oriental, donc toujours à l'illégalité. Et le dimanche 31 mai, tout le monde dans la rue, à 15h, on se retrouve place des Terreaux pour partir en manifestation. Un week-end pour se rassembler, faire vivre nos solidarités et lutter contre les violences carcérales pour la dignité, la justice et la mémoire.
0: Suite de l'agenda, il y a une soirée samedi le 23 mai pour les Stéphanois et pour les Lyonnais Lyonnaises qui veulent se déplacer à Saint-Étienne. Ça se passe à la Gueule Noire et c'est une soirée de solidarité avec Daniela Cléteux qui est là. En gros, pour faire un rapide l'histoire, c'est il y a 2 ans, un procureur allemand et le procureur d'État fédéral de Niedersachsen annonçaient l'arrestation de Daniela Cléteux, accusée d'être membre de la dernière génération de la fraction Armée Rouge, un ancien groupe d'extrême gauche allemand. Son arrestation a eu lieu peu après que la presse ait collaboré avec les services de police. Il lui est reproché le total de 18 braquages lors de sa cavale, une attaque contre le siège de la Deutsche Bank, le mitraillage de l'ambassade américaine à Bonn contre la guerre du Golfe et l'explosion de la prison de Weiterstadt en cours de construction. Bref, ça fait pas mal sur le CV. Et l'État allemand, en fait, il mène une grande campagne de répression contre les soutiens de Daniela en Allemagne. Il multiplie les menaces et les provocations. Il tente également de rompre tout lien qui pourrait se faire entre l'ancienne génération de la RAF et des générations actuelles de militants militantes. Pour tenter de rompre avec cet isolement, on propose une soirée pour reprendre le contexte de la lutte de la RAF, l'affaire concernant Daniela Cléteux et discuter des liens avec les luttes anti-impérialistes et anti-militaristes actuelles. Il y a une cantine, un infokiosque, étape d'écriture pour Daniela et plusieurs concerts de punk. Voilà, ça a l'air super.
1: Et du côté de Creil, demain soir sur Radio Saint-Ferréol, il y a le deuxième volet sur les prisonniers et prisonnières politiques.
0: Yes.
1: Et aller chercher un peu l'info, c'est un peu vague, mais je crois bien qu'à la fin du mois aussi, il y a une après-midi prison et les enfants, du coup, déconstruire l'imaginaire de la prison, de la police, des pas de patrouille et tout ça, le dimanche après-midi, je crois, le 31 mai, c'est ça, ouais, en même temps que la manif. Du coup, aller chercher les infos du côté de Creil, il se passe plein de choses.
0: Et peut-être pour
1: Creil dans la Drôme.
0: Dans la Drôme. Et peut-être pour terminer, on n'en finit plus cet agenda. Le 5 juin, ce sera un vendredi, il y a le bar de la Caisse de solidarité de Lyon, c'est à l'Amicale du Futur, et c'est un bar de soutien particulièrement aux camarades antifascistes qui sont incarcérés depuis le mois de février. Et je crois qu'on nous a dit vaguement que ce serait thématisé anticarcéral et qu'il y aurait des tables de presse, etc. Et que du coup, ça vaudrait vraiment le coup d'y aller pour soutenir les prisonniers, pas que les antifas en prison, mais aussi les prisonniers plus largement.
1: Le bruit qui court.
0: Le bruit qui court. jusque dans Radio Cali.
1: Et la petite cuillère finit presque à l'heure. Et bravo.
0: Oui.
1: On voulait passer un morceau de musique Soul King, La Liberté, parce qu'on l'a beaucoup entendu dans les manifs du collectif Idéal Espoir et Solidarité, mais on n'a pas le temps de le passer. On vous laisse avec le nerf de la game. On était contents d'être avec vous. 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
0: On se remet un petit coup de bande continue le temps que l'équipe prenne les commandes, et puis après c'est le nerf de la game, puis l'écran radiophonique, et puis les bandes continues, je crois. À tout vite.
1: À bientôt.

0: Nous sommes le jeudi 21 mai. Il est 21h et quelques petites secondes sur Radio Canu 102.2. Bienvenue dans le nerf de la game. Le nerf de la game, l'émission qui aborde le monde du jeu vidéo par sa face alternative. Chaque semaine ou presque, vous retrouverez ici un cocktail d'actu sur les rouages de l'industrie du jeu vidéo et sur les titres qui attisent la curiosité, surtout du côté indépendant du paysage vidéoludique. Bonsoir Romain.
1: Salut Xavier.
2: Lequel des deux on ne sait pas.
0: Il n'y a qu'un seul Romain. Il y a un Romain et il y a un invité. J'ai pas dit bonjour invité ou bonsoir invité, j'ai dit bonsoir Romain. Donc Romain qui va bien mais qui a loupé l'Indie Game Lyon et qui ainsi n'a pas pu assister à ma lamentable performance lors du quiz où je n'ai fait que deuxième.
2: Ouais.
1: Ça m'étonne pas de toi. J'aurais fallu que je sois là pour que tu fasses premier et moi deuxième.
0: Voilà, c'est ça. Mais je m'en tape, j'ai pris le meilleur cadeau. Bonsoir Bettina.
2: Avec un lamentable soudoiement de la personne qui a gagné
0: complètement.
2: Numéro 1.
1: Ah, c'était ça la photo.
0: Ah mais oui. Complètement. Comment tu vas Bettina?
2: Fatiguée, mais ça va.
0: Bah oui, Bettina qui vient de terminer ses propres travaux d'Hercule,
2: ouais.
0: En bouclant une 7e édition de l'Indie Game Lyon sans accro. Enfin, il n'y a pas eu de mort.
2: Non,
0: donc
2: non,
0: sans accro.
2: Cette année, il n'y en a pas eu. Non.
0: Voilà, donc ouais. Cette fois-ci sans accro. Es-tu satisfaite de ce week-end?
2: Ah non, c'était à chier.
1: Plus jamais ça.
2: Non, c'était super.
0: C'était super. La dernière.
2: J'ai pas vu grand-chose comme d'habitude, hein, parce que ça va très vite et que voilà, on peut pas être partout en même temps. Mais non, c'était super, c'était génial.
1: Est-ce qu'on peut retrouver des choses du Indie Game Lyon si on n'y a pas assisté?
2: Pas encore.
1: Alors, un petit peu. On a une page Steam, par exemple.
2: Ah oui, c'est vrai. Alors ça, j'allais en parler dans ma chronique.
1: le spoil.
2: Mais oui, après, je pense que je vais monter les vidéos dans l'été tranquillement quand je m'en serai remise. Mais il y aura par la suite les tables rondes et les conférences sur YouTube. Et puis effectivement, une page Steam dont je reparle dans quelques minutes.
0: Et effectivement, moi, je donnerais bien un avis complet, renseigné sur l'Indie Game Lyon. Mais en fait, je vous recommande plutôt d'aller sur Instagram voir la vidéo de What the Fuck UX,
2: oui.
0: Qui a fait un excellent reportage sur son passage en tant que spectatrice à l'Indie Game Lyon. Et c'est ma reco de cette semaine parce que c'est super ce qu'elle a fait, vraiment.
2: Oui, c'est marrant. En fait, elle a fait un format qui est en fait trop long pour Insta, mais en vrai, ça marche bien. Je crois que ça fait plus de 3 minutes sa petite vidéo. Et non, c'est très cool. Je suis trop contente qu'elle soit venue. En plus, elle était invitée l'année d'avant. Et là, elle est venue en totale visiteuse pour kiffer l'event. Et c'est trop cool.
0: Comme chaque semaine, on remercie le collectif Presse F5 qui héberge notre podcast Le Nerf de la Game et Radio Canu pour l'accès au studio. Et peut-être que vous l'avez entendu, il y a un invité. On va parler d'e-sport ce soir.
3: Bonsoir.
2: Monsieur e-sport.
3: Je suis invité.
0: Nous avons le plaisir d'accueillir Romain Quiassot. Bonsoir.
3: Bonsoir et merci de m'avoir invité. On va passer un bon moment, je sens.
0: Oui, effectivement. On va donc parler de l'e-sport de façon générale et aussi de tes activités. Mais avant, on va parler des gens qui font des jeux vidéo sur Lyon et ses alentours grâce à Bettina qui a déjà spoilé sa chronique. Je ne sais même pas pourquoi on l'a refait.
2: C'est pas moi qui la spoil, c'est vous à chaque fois. Là.
1: Moi, j'ai posé une question.
2: Donc pour commencer, je vais vous parler de deux sorties en accès anticipé. Donc la première, c'est celle d'Hypnos, dont on a déjà parlé dans l'émission, notamment celle où nous avons reçu Maxime de Redlock Studio, que je vous encourage à aller écouter si ce n'est pas déjà fait. Hypnos est donc dispo en accès anticipé depuis le 6 mai pour 16,90€ sur Steam. C'est un jeu d'aventure et d'exploration à la première personne dans un monde semi-ouvert. On y incarne Coron, un vagabond tourmenté par son passé à la recherche d'un garçon sans visage qui hante ses rêves. Et pour retrouver le garçon et démêler les fils de son propre destin, Coron doit résoudre les mystères de la cité sans nom qui se trouve à la lisière des songes. Et oui, rien que ça. On arpente des environnements gigantesques et énigmatiques dans un univers d'inspiration Lovecraft avec des sortes d'entités qui dépassent l'entendement, enfin ce genre de bail, quoi, vous voyez.
0: Et des cochons.
2: Et des cochons. voilà. Mais j'ai pas vu de cochon qui parle, moi, dans la version que j'avais.
0: Ah, bah, moi, si.
1: Parce que du coup, j'ai joué au jeu sur Twitch, effectivement.
2: Sur Twitch avant, oui.
1: Parce que du coup, j'ai eu une version pour la streamer.
2: Trop bien.
1: Et c'était effectivement assez ouf.
2: Ouais, c'est très très beau. Et donc voilà, tout est très mystérieux et c'est, on va dire, un peu à la manière des jeux de Remedy, Redlock Studio, en fait, créer des jeux qui sont interconnectés, où les choses nous sont racontées de façon cryptique. Et du coup, si vous êtes amateuriste d'univers sombre et étrange et que vous aimez vous creuser les méninges pour essayer de comprendre par vous-même des histoires alambiquées, vous allez aimer Hypnose. Ensuite, autre accès anticipé, autre univers, Far Far West, le nouveau jeu du studio Evil Raptor, édité par Fireshine Games, c'est dur pour les francophones, qui édite en fait pas mal de jeux coop. Il est donc

0: attente. 2 semaines après la sortie, il s'est déjà vendu à près de 1 million d'exemplaires. Et je suis surprise parce que j'ai vu très peu de communication sur ce jeu. Donc vraiment bravo à l'équipe, c'est une super nouvelle. Et donc un petit mot sur le jeu. Déjà il y a eu plusieurs phases de playtest. Ensuite il y a eu une démo qui était dispo à partir du 19 février. Et donc voilà, maintenant il est en accès anticipé donc depuis je crois 2 semaines, 3 semaines pour 12 mois. Et donc voilà, l'équipe va continuer de parfaire son jeu jusqu'à la sortie 1.0. Et donc ça se passe dans une sorte de Far West où on doit former une équipe de cow-boys, robots, chasseurs de primes et accepter les dangereux contrats du shérif. À côté des saloons poussiéreux et des déserts sans fin, on trouve des mines hantées, des squelettes réanimés, des tempêtes mortelles, ce genre de trucs. Donc on a une sorte de mix entre l'univers spooky de Pumpin' Jack et les robots de Ankh-Imbodh. Et on va devoir explorer des terres maudites pour affronter des vagues d'ennemis et des puissants boss. Il y a des armes à feu, il y a de la magie, on peut personnaliser notre équipement et combiner nos sorts. Et c'est à nous de choisir nos avantages et de nous spécialiser dans les dégâts de sorts, de soins ou les tirs à la tête par exemple. Donc voilà, c'est un jeu coop qui promet beaucoup de fun.
1: Il a vraiment tout cartonné, enfin, ouais. Comme tu dis, assez surprenant, mais ça s'est monté très très vite.
0: Ouais.
1: En 2 semaines, le million annoncé par Fireshine.
0: Carrément.
1: Fireshine hein, qu'on félicite puisqu'ils ont décidé, ils ont déclaré publiquement qu'ils ne voulaient pas éditer de jeu avec de l'IA dedans.
0: Ah,
1: de l'IA générative dedans. Ils ont profité en fait de fêter les 1 million de Far Far West pour préciser ça.
0: Ok.
1: Hier ou avant-hier.
0: Ok, bah, je ne l'avais pas vu passer. Et puis donc dernière info qui a été spoilée, c'est l'événement Steam Indie Game Lyon 7 qui a démarré vendredi 15 mai, c'est-à-dire le jour le jour où a démarré Indie Game Lyon, et va durer jusqu'au 29 mai. Et donc dessus vous pouvez y retrouver tous les jeux qui ont été sélectionnés pour cette édition de Indie Game Lyon et qui ont une page Steam, parce qu'il y en a quelques-uns qui n'ont pas de page Steam, du coup ils sont pas là, mais voilà, l'événement Steam est en ligne jusqu'au 29 mai. Vous pouvez aller wishlister et aller regarder. Il y a quelques démos dispo. Il y a des jeux qui sont en démo. Il y a des jeux qui sont sortis. Il y a différents stades de développement.
1: C'est la première page Steam pour un indie game, non ?
0: Oui, c'est la première fois. Ouais, tout à fait. C'était un peu
1: expérimental.
0: Non, en fait, c'est vraiment les interfaces Steam. C'est voilà, j'ai pas de mots. C'est une chienlit à comprendre. Donc j'ai longuement échangé avec le support Steam pour comprendre comment on faisait. Maintenant, ça y est, je sais faire. Mais c'était un peu long, ouais.
2: Et oui, l'attention de Gabe Newell, ça se mérite. Eh ben, merci Bettina. On va parler, comme je l'ai dit auparavant, on va parler d'e-sport en France, un secteur en pleine structuration, porté par des équipes, des organisateurs, des sponsors et globalement tout un écosystème qui prend une place de plus en plus grande, au moins dans le paysage du spectacle global, du spectacle sportif de façon plus précise, et même dans l'économie du numérique aussi. Si on a invité Romain, c'était pour nous éclairer sur le statut de l'e-sport, pour nous parler de ses enjeux, de son modèle économique, de ses perspectives aussi pour l'avenir, et aussi donc de son activité, notamment au sein de l'association Aura e-sport. Mais d'abord, on va poser la première question. Est-ce qu'il est sympa, Bobby ? Non. La première question, c'est quoi l'e-sport pour toi ?
3: Alors, il y a 2 teams en France, et je fais partie d'une 3e, malheureusement. Mais
2: ça commence
1: j'aime beaucoup
2: bien.
1: La façon de le dire.
3: Bon début.
1: Alors, il y a ça et voilà. Ça, et moi je suis
2: donc,
1: à côté. D'accord,
2: et voilà, donc l'émission qui devait durer 1 heure, on va en durer 3.
3: Il y a beaucoup de gens qui, pour moi, essayent d'inventer l'e-sport, comme si c'était un nouveau domaine. Moi, je suis un petit peu plus terre à terre. La seule différence entre l'e-sport et le football, c'est le gazon à la fin. C'est que le métier reste le même. On organise des matchs, des divisions, des rencontres. On met en place des droits de diffusion alors, pour les éditeurs, mais pas pour les petits acteurs. Mais le métier est le même. Okay, la conséquence sur le terrain est différente. Nous, on a des manettes, on a des consoles. Le métier de l'e-sport, il est tout simple. C'est la création de compétitions qui permet de réguler une région, un pays, un monde pour classer l'ensemble des joueurs des meilleurs au moins bons, et le but du jeu c'est de tout donner pour essayer d'être numéro 1, de se dépasser soi-même, et finalement on retrouve les valeurs du sport dedans, travailler ensemble.
0: Oui.
2: Et... D'accord. Les

0: Alors de l'Ovalie, ok, très bien.
1: Non, pas celle-là. Je sais à quoi tu penses.
2: La chose qui est compliquée pour le grand public, et c'est ce que j'explique la plupart du temps à chaque fois que j'ai un rendez-vous presque, c'est beaucoup de gens pensent que l'e-sport c'est le football dans la télé. C'est FIFA, c'est les jeux de sport à la télé parce que e-sport. Ouais. Mais non, en fait, non. L'idée, c'est de prendre une discipline, que ce soit le foot, un jeu vidéo, les échecs, etc., et d'organiser une compétition avec une réglementation qui soit équitable et qui permette de définir un premier, etc. Mmh.
3: Bah, ouais, quelque part, le speedrun, c'est aussi du sport parce que tu as une performance. Et puis t'as de l'entraînement et t'as des classements, etc.
2: Exactement. La différence que je ferais, c'est là où je fais partie de la troisième caste, c'est j'ai du mal à considérer e-sport une discipline qui pourra pas nourrir un écosystème. Un jeu qui peut pas rémunérer des clubs sur toute la surface du club et qui peut pas payer ses commentateurs, qui ne peut pas assurer ses événements, pour beaucoup de gens ça reste de l'e-sport parce que voilà, c'est un domaine compétitif. Moi je garde quand même le fait que l'e-sport doit faire fonctionner un écosystème quoi, et pas simplement entièrement en bénévolat quoi.
0: Donc c'est l'actif,
1: avec un modèle économique avec
2: c'est ça.
1: Une présence locale, mais aussi avec des échanges, des sponsors et un petit peu tout ce qui pourrait nourrir finalement l'écosystème.
2: Philosophiquement, c'est faux, mais c'est plus agréable de le traiter comme ça pour l'instant, parce que comme l'e-sport est en train de naître, même si aujourd'hui on va dire qu'il approche des 20 ans, ça reste un bébé. Si on prend les débuts de la voiture, hein, c'est pas les 20 premières années où tout le monde avait une voiture, hein, les choses étaient très bien à cette époque-là. Je préfère cette définition-là pour emmener les gens dans la bonne direction jusqu'à ce que ça soit compris par tous et qu'on reviendra sur quelque chose de plus disciplinaire, des compétitions de jeux vidéo et puis voilà.
0: D'accord, donc on est alors je pense pour le reste de l'émission on va plutôt se mettre sur cette définition là dont tu viens de parler, mais la partie la partie non compétitive du sport qui existe dans le sport notamment, ou lorsqu'on va parler d'éducation physique et sportive quand on parle à l'école, ou de pratique du sport récréative, loisir, etc., ne fait pas partie de la définition dont tu parles, et donc on n'est pas sur là-dessus.
2: Alors, je vais faire un petit tournant. Aujourd'hui, l'OL a un modèle économique bien différent.
1: C'est un très mauvais sujet.
0: C'est un mauvais club.
2: À la grande époque.
0: C'est un très mauvais club, c'est pas pareil.
2: À la grande époque, avait un modèle très différent des autres clubs. Et le cœur de la réussite de l'OL était quand même sur l'écosystème qu'ils ont créé, le fait d'être connecté à tous les clubs de la région, alors vraiment tous, hein, de la plus petite ville, etc. Et j'aime bien dire jusqu'au cours de récré, c'est un peu ma phrase, c'est pour ça que je rebondis. Je pense qu'un sport dit professionnel et qui arrive à construire un écosystème stable, il est capable de créer une pyramide complète qui va de la cour de récré jusqu'au champion du monde. Ok, donc il y a peu de sports qui ont simplement une Ligue 1, vous voyez ce que je veux dire, et puis rien en dessous. Il y a beaucoup de gens qui le testent avec que des équipes connues ou que des youtubeurs par exemple, en disant on a que des stars, ça va marcher. Officiellement, vous pouvez faire le tour de tous les projets sportifs du monde, les seuls qui fonctionnent c'est ceux qui sont connectés sur l'entièreté du système pyramidal quoi.
0: D'accord, donc c'est ok, ça rejoint aussi un truc qui m'avait interpellé lorsque tu as parlé de définition. Pour toi en fait c'était le jeu qui devait permettre de rémunérer, donc en gros il faut que il y a pas d'e-sport s'il y a pas un jeu qui est pratiqué par un grand nombre de personnes.
2: C'est ça. OK. La qualité d'un jeu e-sport, c'est le nombre de... Alors, au sport, on dirait de licenciés, ok. Ouais. Dans le jeu vidéo, on va dire de joueurs, mais c'est un petit peu faux, parce que on peut très facilement faire une petite game pour le plaisir avec trois copains de temps en temps, et c'est très différent que de monter une équipe, préparer un match, etc. Mais on va dire qu'à minima, si au moins le jeu est gratuit, vous avez déjà une grande notion de s'il est e-sport ou non.
3: Ouais.
2: Ok, parce que si le nombre d'adhérents fait la différence, si ton jeu est à 60€ chaque année, ta stratégie est quand même sur une baisse de licenciés potentielle là où on va citer League of Legends, on va pas se battre avec nos auditeurs, c'est le grand du nom, et gratuit. Donc eux, ils sont dans une vraie stratégie d'avoir le plus de monde, le plus de joueurs, etc.
3: Oui, avoir l'accès facile pour tout le monde, quoi.
2: Exactement. Exactement.
1: Moi, je mettrais en comparaison Counter-Strike, qui n'a pas été gratuit toute son histoire, qui est gratuit depuis quoi, 2019,
2: ouais.
1: Quelque chose comme ça, mais qui avait déjà une scène e-sport assez...
0: Oui, il y avait déjà des grosses compètes sur, sur CS avant.
1: Des personnes extrêmement connues et une scène assez active. Ouais. Mais c'est peut-être l'exception.
3: C'est aussi parce que c'était il y a longtemps maintenant et que depuis, c'est en train de... C'est une pratique, l'e-sport c'est une pratique qui est toujours assez jeune, comme tu le disais tout à l'heure, Romain.
2: Oui, de toute façon, je vais beaucoup parler de réglettes ce soir, mais entre le jeu gratuit et le jeu à 60€ chaque année à racheter, Counter-Strike est quand même au milieu avec peut-être c'était 40€, je crois, à l'époque même 20€, et c'était une fois tous les 4-5 ans.
1: Non, c'est une fois
2: donc la barrière à l'entrée, elle est quand même middle par rapport à la gratuite et 69€ par an. Quoi.
0: Oui, oui, là, tu parles plutôt d'un ticket d'entrée pour un Call of. Quoi.
1: Non, ou d'un FIFA.
2: Non, oui, ou d'un FIFA,
1: si tu veux, avec la dernière version, tu le rachètes tous les ans.
2: On peut faire un parallèle au sport, le ticket d'entrée pour jouer en F1 VS le football où il suffit d'un ballon et une seule cage, on se débrouille avec une seule cage, vous voyez ce que je veux dire. Le ticket d'entrée est beaucoup plus bas dans le football que le tennis, que l'équitation ou le karting, vous voyez ce que je veux dire.
0: Oui, si on parle hors fédération, licence, etc. Ok, parce que une licence de foot, en fait, c'est super cher.
1: Mais tu peux pratiquer l'activité, effectivement, sans t'investir financièrement, alors qu'effectivement, même pour le basket, t'as besoin d'un basket, un peu d'un panier.
3: Oui, t'as besoin d'un panier. C'est vrai que le foot, tu poses des trucs au sol, genre un sac, une veste, ça délimite ton but, et voilà, tu joues, quoi.
2: C'est ça, la barrière à l'entrée était
0: un ballon en mousse.
3: Ouais, c'est compliqué, mais oui, oui.
1: Si,
0: ballon en mousse aussi.
2: Mais c'est un bon exemple corrélation entre sport et e-sport, effectivement. Bah, deux sacs e-spack, vous connaissez tous. Le ballon en mousse et forcément, l'accessibilité du football, il est colossal à côté du karting.
0: Quoi. D'accord, seulement s'il y a du Tipex sur le sac. Avec un corne dessus. Tu vois.
2: Et du coup, pour rebondir sur la licence de foot, elle est chère. Une bonne organisation pyramidale d'une ligue. Forcément, plus tu vas monter au niveau des pros, plus on va y mettre un peu du coût financier, parce que derrière, le stade de l'OL, l'équipe Canal+, avec les caméras 4K qui doivent zoomer en x38, ça coûte pas 2€. Et forcément, il faut bien définir à partir de quel étage cette licence commence à être chère. Mais je suppose que si t'as un gamin qui a 8 ans et qui fait le match tous les samedis, peut-être que sa licence elle est moins chère que quelqu'un qui a 20 ans, qui a un peu été repéré, qui va faire des tests pour des gros clubs, qui va avoir peut-être un dénivelé, quoi.
0: Et tout dépend de toute façon aussi de l'attractivité de ton sport, c'est-à-dire que si t'as un sport qui est potentiellement cher en ticket d'entrée mais qui est pas si populaire, selon ce qu'a envie de faire la fédération, et je pense que c'est pareil dans l'e-sport, avec notamment les cash prizes ou ce genre de choses, l'attractivité va pas être la même, et qu'on va vouloir mettre des prix différents selon la discipline, quoi.
1: Et puis t'as l'attractivité globale qui fait qu'il y a les droits de diffusion effectivement vont pas être les mêmes. Si on parle du foot et du rugby, cette année, l'année prochaine sera la première année que le rugby rémunérera mieux les clubs de français pour le foot, par exemple. Tu vois, donc les attractivités et puis la façon dont sont gérées les choses peuvent faire évoluer
0: aussi.
1: Justement, c'est l'argent qui circule dedans grâce à l'attractivité, du coup.
2: Ouais. Tu veux parler des cash prizes ?
0: Alors non. C'était juste non. C'est pas tant. Le truc, c'est que juste pour continuer le parallèle, le truc, c'est que en général, on dit sport et e-sport. On parlait là par exemple du système de fédération, on va dire la fédération de rugby, de basket, d'escrime, de ce que tu veux. Comment ça marche pour les jeux, parce qu'en fait ce sont des disciplines différentes. On va avoir on parlait de League of Legends, on parlait de Rocket League, on parle de Counter Strike, et en fait il n'y a pas un système de fédération, donc comment ça fonctionne comme ça?
2: Alors, effectivement, la grande différence entre l'e-sport et le sport, donc les compétitions de jeux vidéo et les compétitions de sport, c'est que le sport appartient à personne. Okay, il n'y a pas un moulin qui possède le football. Du côté du jeu vidéo, vous avez une entreprise avec un groupe de personnes plus créatifs qui ont créé du coup le jeu et qui ont les droits.
3: Oui, qui possède les IP.
2: Ouais, exactement. Et au tout début, il y avait des tournois dans tous les sens. Counter-Strike, Warcraft 3, Starcraft à l'époque, etc. Mm. Et ça, on est, entre guillemets, ça fonctionnait bien. Et on est arrivé aux limites avec l'arrivée du stream.
0: Ouais.
2: Okay. Alors, c'est mon point de vue, mais c'est vrai que quand le stream est arrivé, il y a eu le début du n'importe quoi. Mettez-vous la place du directeur de Riot qui possède League of Legends. Et il y a 250 associations dans 144 pays qui vont faire un tournoi toutes les semaines sur ton jeu et tu ne sais pas ce qu'il fait, tu ne sais pas ce qu'il fait gagner, tu ne sais pas combien il fait payer, tu ne sais pas s'il paye s'il paye les joueurs. J'ai une anecdote assez drôle qui ne l'est pas du tout, mais qui fait rire les gens quand je la raconte. Mais c'est vrai qu'à Marseille, au moment où les éditeurs ont dit stop, il y a eu un petit truc qui était une compétition League of Legends et on gagnait une prostituée.
3: Oh bah super.
0: Pardon.
2: Bah c'est logique. Ça veut dire que si t'as 250 associations dans 144 pays qui font ce qu'ils veulent avec ton jeu, tu as tous les bords politiques déjà qui font sur chaque assaut. T'as la perfidie humaine, t'as des gens qui vont vouloir faire les choses bien, il y a des gens qui vont vouloir se faire du cash, il y en a qui vont vouloir, je sais pas, vendre leur boîte de t-shirts, etc. Enfin, il va y avoir tout et n'importe quoi. Donc il n'y a pas de fédération dans le jeu vidéo. Mais le plus simple, en fait, et ce qui est naturellement imposé et pas encore chez tous, c'est que les éditeurs vont réguler l'ensemble des acteurs qui organisent des tournois à travers soit un check. Alors ça peut prendre divers façons, de la plus simple à un mail et à la plus lourde à des présentations, un vocal, etc. Et pour les plus grosses entreprises de jeux vidéo, ils délivrent des licences. Donc ça veut dire qu'en gros, ils te délèguent l'organisation de leur marque dans un spectre maîtrisé qui te permet de faire ton tournoi. Alors ça n'a pas été toujours bien vu par les associations, mais de mon point de vue, je vais être encore dans la troisième caste, désolé, mais je pense que c'est le truc qui m'a le plus formé aujourd'hui. Parce que des éditeurs qui sont quand même des grosses boîtes, entre 1000 et 15 000 employés pour Rockstar, ils mettent en place des process qui fournissent à des assos quand même, qui leur permet d'avoir des plannings de production, comment ça fonctionne, ce que tu as le droit de faire, pas de faire, etc. Et du coup, voilà, vous avez une liste d'associations et d'entreprises qui ont des droits. Et souvent, on s'y perd. Parce qu'il y a une grande différence entre ceux qui ont des droits de licence pour effectuer un tournoi et ceux qui sont prestataires de l'entreprise pour mettre en place un tournoi pour l'entreprise.
3: D'accord.
2: Ok. Donc moi, aujourd'hui, j'ai les droits d'Overwatch depuis, du coup, ça va être la 10e saison l'année prochaine, où j'ai le droit d'effectuer un tournoi Overwatch qui est du coup championnat de France, qui est sous licence Blizzard, et c'est devenu un peu plus complexe parce que maintenant il y a Faceit qui s'est ajouté dedans, on en parle tout à l'heure si vous voulez, et du coup qui me donne un cadre, des limitations et ce que j'ai le droit de faire, etc. Et ça a changé dans le temps, mais à l'époque j'avais énormément de checks. Je sais pas, ça pouvait être 3 à 4 fois par semaine.
3: Ok, ah ouais.
1: Et pas, juste pour situer, quand tu dis le cadre, c'est France ?
2: Oui, alors.
1: Uniquement France ?
2: Oui, alors tout le monde sait qu'on a France dans la communauté Overwatch, mais le contrat stipule Europe.
3: Okay.
2: Mais voilà, déjà en asso, c'est déjà très très difficile de faire un tournoi en France. On a dû d'ailleurs annuler notre finale de la saison 9 qui était il y a un mois. On repart sur la saison 10, on ne va pas s'arrêter là. Mais déjà, une association pour gérer un pays, c'est très complexe. Alors la mise en place européenne, elle est vraiment, vraiment, vraiment dure.
0: Par rapport aux licences, justement, donc ce sont les éditeurs qui ont repris la main pour, en gros, dire aux organisateurs s'ils peuvent ou pas jouer au jeu. Ce qui explique aussi différentes politiques selon les éditeurs, où, par exemple, j'imagine qu'un Riot n'a pas la même gestion qu'un Nintendo sur ses jeux.
2: Exact.
0: Est-ce que aussi, quand on parle de licence, ce sont des licences payantes ? C'est-à-dire qu'un organisateur, il doit payer de l'argent
3: à
0: l'éditeur pour organiser quelque chose, ou c'est l'inverse, l'éditeur dit « je veux que vous jouiez à mon jeu, je vous donne plein d'argent pour que vous jouiez à mon jeu ».
2: Alors, effectivement, Comme dans le sport, c'est pas les mêmes règles au rugby. On parle pas du terrain, pardon. On parle du business. Hein. C'est pas les mêmes règles et les mêmes façons de fonctionner dans les différents sports. Bah, pareil pour les éditeurs, c'est assez différent. Ils ont chacun leur vision, etc. les éditeurs de jeux vidéo sont globalement des start-upers, même s'il y a des grosses machineries financières derrière. Ils sont beaucoup dans la gratuité au début. Ils sont un peu comme Steam. Hein. Vous pouvez faire un jeu gratuitement en bénévole à full, le mettre sur Steam et le vendre. Hein. On sera un petit peu dans la même.
0: Ouais, à 100 euros près.
2: Oui, voilà.
0: À 100 dollars près, pardon.
2: Exactement. Donc, du coup, les licences sont globalement gratuites. J'en ai pas vu des payantes. Il y en a des payantes, mais du coup, qui demandent des specs beaucoup plus larges. Et c'est souvent la bascule de gratuit à payant se fait souvent sur le fait que la licence te permet de gagner de l'argent. Parce que du coup, bah, tu vas en gagner de l'argent. Bah, nous, on va en prendre un pourcentage de notre côté. Comme Steam, tu vas pouvoir vendre ton jeu sur ma plateforme. Je vais en prendre 30%, etc. Donc, pareil, je fais partie de la troisième caste sur ce sujet-là. J'aimerais beaucoup que les licences soient payantes demain parce que ça va pousser à un modèle économique et ça va pousser les éditeurs aussi à faire en sorte que bah, les jeux soient gagnants. Bon, Steam n'en est plus là, mais à l'époque où Steam avait, je dis une bêtise, mais 100 jeux sur sa plateforme, et bah, elle faisait tout pour vendre des jeux. Elle se battait avec les jeux pour les vendre parce qu'elle prend 30%, donc on est dans le même camp. Le fait qu'il y ait beaucoup de gratuité sur cette partie licence qui arrange tout le monde, hein, quand mes collègues vont m'entendre, ils vont pas forcément être contents, mais c'est vrai que s'il y avait une notion d'argent, bah, ça aiderait l'éditeur à nous pousser, à nous en gagner pour qu'ils puissent prendre leur part. Donc, j'espère que ça évoluera, mais il faut le faire intelligemment. Il faut qu'une licence passe de gratuite pour naître. Et puis quand tu passes un certain cap, une certaine taille, tu passes sur un format payant et comme ça, tu continues de grandir. Quoi.
1: Mais c'est vrai que moi, ça me pose la question en fait du... Enfin, pas de l'œuf ou la poule, mais le jeu est suffisamment populaire, donc il s'est déjà suffisamment vendu pour que les gens aient envie d'y jouer en compétitif. Ou est-ce que c'est parce que le jeu est compétitif que d'un coup, l'éditeur va en vendre d'autant plus parce qu'il va voir des gens faire des compétitions dessus. Tu vois ce que je veux dire ? Enfin, y a un petit peu cette question-là, finalement. Et peut-être que c'est aussi pour ça qu'il n'y a pas forcément la volonté des éditeurs de pousser dans un certain sens, parce qu'ils ont déjà vendu les jeux, ils ont déjà leur notoriété. Enfin, j'imagine que pour aujourd'hui, un nouveau jeu qui arrive sur le marché et qui tient d'un coup veut prendre sa place sur le côté e-sport, c'est pas la même chose que pour un Counter, pour un Rocket League qui est là depuis très très longtemps, qui n'a pas besoin en fait,
3: là,
1: de
3: c'est carrément des stratégies
1: visible, quoi.
3: Marketing. Quoi.
0: Oui, bien sûr, c'est pour moi, c'est ça.
1: Ça me pose effectivement la question de cette façon-là, tu vois, de comment est-ce que tu vas. Et du coup, voilà, le côté à quel point le jeu doit déjà être populaire pour qu'il soit intéressant, pour en faire des compétitions d'e-sport.
2: Alors, tu as donné la base de la problématique. Je vais l'étayer un petit peu parce que ça va dépendre si le budget e-sport est un budget marketing ou un budget e-sport, du coup. Si c'est un budget marketing, le but, c'est de montrer que ton jeu est cool, qu'il dure dans le temps, etc.
3: Ouais, c'est ça.
2: Et je sais pas si vous avez la notion de back catalogue, le fait qu'un jeu passe une certaine date et du coup, ben, maintenant, il fait partie du catalogue, mais on évolue dessus, on le patch plus trop et puis on prépare le jeu d'après, généralement, etc. Donc, souvent, le marketing e-sport, c'est pour repousser le back catalogue le plus loin possible. Mais il faut bien comprendre qu'on parle d'entreprise. Du coup, on n'en parle jamais de ça et je suis fier de pouvoir le dire à la radio. Je verse ma larme. Mais un jeu peut être négocié en budget e-sport ou en budget marketing toutes les semaines. C'est-à-dire que ça peut changer du mois au mois, en fait. Donc, un éditeur, il regarde les datas, il regarde comment le jeu est perçu, est-ce que les gens se reconnectent, est-ce que quand il se reconnecte, il revient tout seul, est-ce qu'il revient que deux potes, trois potes, etc. Et du coup, ils vont redéfinir si le jeu a notion à être e-sport brut et d'aller chercher un vrai budget e-sport et du coup, être rentable.
3: Ouais.
2: Parce que qui dit budget e-sport veut dire qu'une unité e-sport dans une entreprise qui a notion à ok, on met 2 millions dans l'e-sport. Officiellement, un événement, c'est plus de 2 millions. Donc, on va mettre plutôt 100 millions. 100 millions sur notre budget e-sport. Mais s'il rapporte 20, c'est compliqué. Un budget marketing, si vous mettez 100 millions, bah, le but à la fin, c'est d'avoir des KPI sur le fait qu'il y a assez de joueurs, assez de matchs, assez de gens connectés, etc. On ne cherche pas à avoir le gain.
1: Dans cette catégorie-là spécifiquement, Enfin, mettre en face des revenus par rapport aux investissements.
2: Donc ça change entre les éditeurs, entre les jeux, mais ça change du mois au mois. C'est-à-dire que du coup pour Overwatch, je le sais de confidence, mais il y a eu des mois très précis où sur 12 mois, ils ont changé chaque mois. Donc okay, c'était ouais. budget e-sport, budget marketing, ça. Okay. Mettez-vous à votre place. Vous êtes en train de faire un album, vous êtes Linkin Park, vous êtes dans un garage, vous savez pas si ça va marcher ou pas. On le met sur iTunes ou pas, c'est ultra cher à l'époque. On passe dans les salles, ça marche, ça hurle un peu moins dans cette ville, il y a personne dans cette ville-là. Est-ce qu'on va payer ou pas cher pour dire on lance c'est le même système, quoi. On est sur le qui-vive et on attend de voir si le jeu prend, quoi. On peut parler d'Arkrider qui a fait un lancement phénoménal.
3: Oui.
2: Ok. Regardez les chiffres de joueurs ce soir. Donc, ils ont réajusté instantanément. Mais oui, la communauté a réduit, s'est stabilisée. La hype est passée. Et je pense que les marketeurs ont validé qu'il n'y aurait pas forcément un deuxième pic avant un Arkrider 2, peut-être, qui serait dans 10 ans, dans 20 ans. On ne sait pas, beaucoup plus tard.
3: Mais, pas tant, quand même.
2: Mais ça dépend.
3: Ouais.
2: Mais ça dépend, ce sera redéfini chaque mois.
0: Ça dépend de leur stratégie marketing pour le coup, parce que tu peux très bien dire je suis dans une stratégie marketing, mais tu vas faire des petits ajustements, pas forcément compétitifs, juste histoire que ceux qui sont là et ils continuent d'avoir à manger et qu'ils continuent à y jouer de façon en disant oh, il y a tel truc, quel petit tweak, tel petit changement qui fait que je vais continuer à jouer, ou alors se dire ah ben non tiens, d'un coup il y a plus de joueurs, alors du coup on va lancer une saison ou un gros contenu qui va relancer et l'intérêt et le côté compétitif et le côté je sais pas, il y a des nouvelles maps, ce genre de choses où il y a plein de gens qui voudront des gens qui n'étaient pas là depuis longtemps qui vont revenir dessus, et même des nouveaux qui vont acheter en disant ah c'est vrai que j'étais passé à côté d'Arkrider quand il est sorti. Mais là, maintenant, il y a une promo, plus un autre truc. Voilà,
1: quoi. Donc, c'est toute la question par rapport entre les jeux gratuits avec du contenu à acheter au fur et à mesure, en fait, qui justifient son existence et qui vont prolonger son existence. Par exemple, Arkriders, qui est un jeu qui vaut 40 balles et qui. Je crois qu'il y a un moyen d'acheter de la monnaie dans le jeu, mais c'est pas le cœur du truc.
2: Le skin.
1: Ouais, mais et puis voilà, enfin bon, Arkriders, ils en ont vendu 16 millions. Mmh. Bon, effectivement, je pense qu'ils ont déjà atteint leurs objectifs largement. Mais effectivement, est-ce que. Bon, c'est toujours pareil aussi, un extraction shooter, c'est difficile aussi à exporiser, je dirais, à compétitiviser, enfin, tu vois, dans la structure même.
2: L'avenir nous le dira.
1: Voilà.
0: C'est ça.
1: Mais Tarkov, par exemple, n'a pas su le faire alors qu'ils avaient une base de joueurs, à mon avis, similaire.
2: Ouais. Je peux peut-être ajouter juste une petite chose, c'est que si, les auditeurs, vous pouvez tester de votre côté, prenez le nombre d'employés qui travaillent dans le football côté organisateur, donc UEFA, FIFA et toutes les structures de chaque continent. Prenez le nombre d'employés, regardez le coût en masse salariale, transposé à League of Legends, et vous pourrez en un calcul sur Excel voir que sur un mauvais patch, Riot ferme. C'est-à-dire que, en fait, c'est très compliqué de savoir si un jeu va rester e-sport dans le temps, parce que si vous mettez une structure pyramidale complète dans 250 pays, donc je prends pas 144, hein, parce que le sport c'est mondial,
3: ouais.
2: 250 pays, ça veut dire que sur un mauvais patch ou, je sais pas, 30% de joueurs en moins pendant un an, sur une structure de cette taille-là, bah, ton jeu il saute et ta boîte elle saute. Donc c'est un sujet qui est vastement compliqué de dire que l'éditeur arrive à gagner de l'argent marketing ou e-sport. Donc même en grandissant, la technique ce serait de faire 2 ans de marketing. Restabiliser un chiffre d'affaires, repasser sur une stratégie e-sport pour passer chaque marche de l'escalier.
1: Ouais. Ouais.
2: Peut-être ça vous aide aussi, même dans un jeu qui serait pur e-sport, il pourrait rebasculer sur du marketing parce qu'il a besoin de passer un cap, quoi.
0: Là, en fait, depuis tout à l'heure, on parle de finalement comment l'éditeur, ou en tout cas le créateur du jeu, peut potentiellement gagner de l'argent sur son jeu. Là, j'aimerais voir du côté plutôt des organisateurs, des joueurs, des équipes, etc. Comment eux, en fait, arrivent à monter un business qui est rentable, en fait. Comment ils arrivent à faire de l'argent avec ça, quoi?
3: Qui est viable. Ouais, mon micro était coupé. On cherche à me faire taire.
1: Est-ce que tu fais du bruit avec ta...
3: Ah.
2: Alors, je vais peut-être étayer ta question avant de me lancer, parce que sinon je vais partir pour Milan. Tu me parles des organisateurs, des diffuseurs ou des clubs?
0: Alors, commençons par les licences sont distribuées à qui?
2: Alors, généralement, à des organisateurs. Asso ou entreprise.
0: Ok, donc ces organisateurs, en fait, que font-ils et qu'est-ce qui leur permet de faire des événements qui permettent de rentrer dans leurs frais?
2: Alors, on va enlever tous les éditeurs qui n'autorisent pas à gagner de l'argent. Et du coup, eux, de base, du coup, on ne peut pas entrer d'argent. Parce que dans ta contrat de licence, tu n'as pas le droit de gagner d'argent. Il y a deux formats ça. La première, c'est zéro. Tu gagnes zéro et etc. Et la deuxième, c'est t'as le droit de gagner de l'argent, mais tu n'as pas le droit d'en sortir. Tout doit être réinvesti dans ta marque. C'est-à-dire que tu gagnes 10 000 euros sur l'événement 1, tu es obligé soit de le mettre dans le deuxième événement, soit de le mettre au cash prize, soit dans des cadeaux, et tout doit repartir à la communauté. Donc ça, ces éditeurs-là, on les enlève parce que ça ne répond pas à la question de comment on peut gagner de l'argent. Les éditeurs qui autorisent à gagner de l'argent dans leur licence, c'est assez rigolo, et je pense que cette réponse, elle va être très française ce soir, c'est qu'il y a un choc de culture. C'est-à-dire qu'il y a beaucoup d'assos avec qui je discute qui disent bah, je bosse depuis 10 ans, j'ai ma licence, et puis ils s'attendent à ce que l'éditeur, au bout d'un moment, on passe une certaine taille et ils vont m'aider financièrement parce que c'est Valve, ils gagnent beaucoup d'argent et qu'ils vont mettre 500 000 euros dans une asso à Clermont-Ferrand, ce qui n'arrivera pas, je vais te vous le dire. En fait, la culture américaine, parce que finalement tous les gros jeux sont quasi américains, à part un ou deux qui sont plutôt du côté Asie, ils sont plutôt dans une logique, on te donne une licence qui permet de gagner de l'argent. Si tu n'es pas capable de gagner de l'argent tout seul, on ne t'aide pas. Ce qui permet de, en fait, filtrer les entrepreneurs des non-entrepreneurs.
3: Oui.
2: Ok. Ce qui filtre aussi ceux qui se ratent. Mais comme la culture américaine adore les gens qui se ratent, tu perds pas ta licence. C'est-à-dire que tu peux rater un peu violemment un événement, redemander une nouvelle licence, ils vont te prendre en vocal, ils vont discuter avec toi, etc. Vérifier que t'as la tête sur les épaules, entre guillemets, et ils te redonneront une licence. Okay.
0: Oui, parce qu'ils veulent pas passer à côté de la success story qui fait que la première fois était merdique, mais ils ont pas envie que ça arrive qu'ils aillent voir un autre jeu ou un autre concurrent et que là ça pète de leur côté, ça les ferait un peu chier.
2: Tu vois, même ça, tu vois, c'est encore une vision française. Les Américains ils trouvent juste géniaux les gens qui se ratent et qui repartent. Ils réfléchissent même pas, ils vont aller en face.
0: Ah oui,
2: non, tu t'es
0: story,
2: raté, t'as pris ton mur. Et tu reviens et tu me redemandes une licence. Quoi. C'est-à-dire, tu prends un accident de bagnole à 400 et tu me recommandes une bagnole. Et il va venir te voir. Pourquoi, machin, un truc. Et j'ai compris ça. Je vais faire comme ça maintenant. Et pour eux, ça, c'est de l'or. En fait.
0: Ah oui, les pionniers, machin. Okay,
2: voilà. D'accord. Et c'est là où, en France, on n'est pas du tout là-dedans. Parce que moi, j'ai coulé une boîte, donc je vais en parler. Hein. Là-bas, au moment où j'ai coulé une boîte, il n'y a plus aucun Français qui m'a parlé pendant 4 ans. Et au moment où j'ai envoyé des mails aux Américains, ils étaient amazing. On peut faire des choses. Mais qu'est-ce que tu as compris? Tu vois, qu'est-ce que tu as analysé? Est-ce qu'ils étaient intéressés? Parce que ce qui leur fait peur, c'est les gens qui ne prennent pas le temps.
0: En même temps, t'as 40 ans, t'as pas coulé une boîte.
1: Oui, ouais. Ça dépend.
2: Très américain.
1: Non,
2: mais moi, je trouve même dans le sport, je trouve que quand un joueur de F1 qui prend un méchant accident et qui remonte sur le circuit 2 semaines après, bon, vous me direz, s'il le fait pas 2 semaines après, il le refera jamais. Mais c'est. Moi, je trouve ça terriblement inspirant. C'est les épaules. Bon, je pense. Et surtout, la grande différence, c'est ceux qui arrivent à faire les mêmes temps. C'est-à-dire que t'as un accident grave. T'as X mois d'arrêt,
1: niveau.
2: Tu reviens et au lieu de faire.
1: T'es au même niveau.
2: Ouais, voilà, et tu reviens à quelques secondes d'écart. Donc ça veut dire que t'as réussi à intellectualiser ton crash, que t'en as compris, t'as rangé des choses dans ta tête et tu repars. Et ça, ça c'est une valeur entrepreneuriale qui est colossale. Du coup, en fait, c'est un choc des cultures. Donc c'est licence où t'as le droit de faire de l'argent. En fait, aujourd'hui, ils ne t'aident pas, ils attendent que tu en gagnes et après ils peuvent t'aider. Et du coup, pour te répondre, en France, il y a. Quasi personne, j'en connais pas beaucoup qui gagnent de l'argent. Mmh. Côté organisateur, donc c'est surtout des fans du jeu qui vont se construire, qui sont dans un mood de. Bon, je vais donner un cliché, mais je me fais chier dans ma boîte et j'ai envie de faire des trucs cool et je vais me donner dans une asso et on va faire un truc béton, carré et droit.
3: Tu donnes du sens dans ta vie à ce qui te fait kiffer et tu t'investis là-dedans.
0: Ce qui correspond beaucoup au tissu associatif français.
3: Oui, complètement.
2: J'en ai noté deux. Il y a EBTV sur Splatoon qui est une petite asso Grenoble et juste en disant petit, je les insulte. Ils sont 25. Ils bossent main dans la main. Quand tu les vois en événement, ils se serrent les coudes et le site, il est béton, l'organisation elle est béton. Il y a des sports qui sont pas à ce niveau-là.
0: On a le droit de gagner de l'argent sur Splatoon ?
2: Non.
0: Voilà, non, parce que je me disais, Nintendo, c'est pas le genre de la maison de donner des licences qui permettent de gagner de l'argent.
2: Par contre, c'est une des rares assos où j'ai jamais autant vu Nintendo aider. Ils aident vraiment, ils sont présents. Ils donnent un peu d'argent. Je dis pas ça pour que les joueurs aillent demander plus de cash prize. Non, il n'y en a pas assez pour faire des gros cash prize. Mais si Nintendo a validé un professionnaliste, alors moi je vous en parle, mais c'est des monstres. Hein. Au début, je pensais que j'étais bon sur mon métier et après, je les ai rencontrés. Quoi. c'était à peu près ça. Et je pense à Red Sec Hunter sur Battlefield 6, petit asso qui est en train de naître, qui a un site de fou, avec des logiciels de stream interjoueurs, intercasteurs, des live data avec des petits bots Discord qui met à jour les kills sur l'overlay. Ils ont fait un travail béton et voilà.
0: Juste en... Allez, en 10 secondes, en termes de vocabulaire, tu as perdu.
2: Ah, la pardon. De... Excusez-moi,
3: oh, je suis en bas. Oh non. C'est parti. Oh, les gens qui nous écoutent, ils connaissent quand même.
0: Ah, non, l'overlay, c'est pas tout le monde.
2: Oui, pardon.
0: L'overlay, c'est pas tout le monde.
3: Ah, je sais pas, dès que tu regardes Twitch, tu sais ce que c'est qu'un overlay.
0: Twitch,
3: quoi.
0: C'est quoi Twitch?
3: Arrête.
0: Non, mais c'était ouais. C'était juste
2: non,
0: pour c'était juste une taquinerie ouais. Mais c'est pour rebondir là-dessus donc tu as effectivement des assos qui arrivent à faire des choses très intéressantes, très poussées, donc ça, et qui ont obtenu donc des licences pour pouvoir organiser quelque chose et en fait retomber sur leurs pattes, en tout cas déjà ne pas perdre d'argent.
2: Exactement.
0: Et alors vu que y a pas beaucoup de gens qui gagnent de l'argent, comment tu fais des événements qui remplissent des Bercy?
2: Alors, du coup, on va passer aux entreprises. Finalement, ceux qui ont le modèle économique le plus stable, c'est ceux qui sont en presta pour l'éditeur. Donc, ce n'est pas forcément de la licence. Donc, il y en a qui sont sous licence, je n'en connais pas beaucoup, mais je sais qu'il y a un bel acteur au Brésil qui a eu les licences Activision Blizzard et qui a 15 employés et qui fait tourner. Donc là, on est plutôt sur l'apogée du sujet d'avant. Donc, les assos qui ont une licence, qui vont faire de l'argent. Mais du coup, on va faire un tournant sur les entreprises qui sont en prestation pour l'éditeur pour faire les formats d'éditeur officiel. Et effectivement, eux, du coup, ils ont un cachet stable des éditeurs, ils ont un guideline pour faire des choses de qualité, et un éditeur qui fait un mauvais événement, c'est mal vu par la communauté, donc ils y mettent les efforts, à condition de ne pas s'approcher du back catalogue. Là, on va régler les sources. Donc finalement, il y a deux possibilités, soit tu as une association qui fait tout magiquement bien, et au bout d'un moment, il y a deux sponsors et l'éditeur qui vient mettre un peu la fin du cachet, et tu vas chercher un événement un peu plus gros. Je pense au mix-up qui sera le 13 juin à Lyon, événement sur le jeu de combat, qui arrive quand même sur un événement qui est aux alentours des 150 000 euros si on budgétait tout et si on passait en mode entreprise, qui serait plus proche des 500 000. Donc voilà, de belles assos qui montent en puissance. Deuxième possibilité, c'est YouTubeur. YouTubeur qui prend un jeu, Trackmania, et qui prend une grande salle. Donc forcément, t'associes plusieurs sujets et ça fonctionne. Et ensuite, les formats officiels. Dès que l'équipe est dans le tournoi officiel de l'éditeur, en risque de gagner pour être en européenne ou au mondial, effectivement, là, tu vas créer un attrait dans une grande salle. Voilà, côté organisateur, je pense qu'on a bien fait le tour.
0: Ok.
2: Je vais aller retourner, je fais gaffe.
0: Ouais, et forcément, les autres acteurs dont on n'a toujours pas parlé, c'est les gens qui jouent.
2: Ouais.
0: Les gens qui jouent et qui jouent de manière professionnelle, comme dans le sport professionnel, c'est-à-dire que c'est leur métier, donc ils sont payés pour cette activité-là. Donc ils doivent être payés aussi bien pendant les tournois que pendant l'entraînement, qui leur permet d'atteindre le niveau qui permet de jouer dans les tournois. Comment ça se finance aussi?
2: On commence d'en haut, donc forcément quand on est sur l'étage éditeur, c'est payé par les éditeurs. C'est souvent sous forme de cash prize parce que culture américaine, montrer des gros chiffres, gagner 1 million d'euros si tu gagnes ce match, il y a un côté storytelling.
0: D'accord, donc c'est plus en fait, c'est vraiment à la performance, c'est-à-dire qu'une équipe qui finalement n'arrive pas à gagner ou un joueur qui n'arrive pas à gagner, il finira par abandonner ou alors taper dans ses propres deniers pour continuer, quoi.
2: Techniquement, quand une ligue naît, c'est compliqué de payer tout le monde. Donc, il faut forcément commencer quelque part. Donc, la logique dit que si tu as que 2000 euros, soit tu fais 500 pour le premier et puis 50 jusqu'à 20 euros jusqu'au dernier, soit tu fais un truc 2000 euros pour le premier et 0 pour le deuxième. Donc, ça, c'est des cultures, c'est des choix stratégiques. Maintenant, quelle est la stratégie qui avancera le plus vite pour payer le plus rapidement le 8e ou le 10e? C'est quand même quand tu gagnes des grosses sommes pour le premier. C'est-à-dire que l'engouement pour le premier avec une somme un peu élevée donne envie à tout le monde de se battre, qui te permet d'aller chercher plus de sponsors et après augmente la somme et qui permet après de descendre cette somme-là jusqu'au 20e, etc. On avance doucement ces 5 dernières années sur le fait quand même qu'il y ait des salaires stables dans les ligues 1, donc les ligues nationales 1, mais surtout au niveau continental, il commence à avoir des salaires stables, tout le monde coopère.
0: C'est les éditeurs qui vont assurer ces salaires-là?
2: Oui.
0: Ok.
2: Oui, effectivement.
0: Il y a donc une dépendance totale des équipes à la volonté des éditeurs, selon comment l'éditeur veut développer la partie e-sport dans tel ou tel pays.
2: Ouais, je vais mettre une énorme brique. C'est une des grandes entrées du football. Tout le monde pense souvent, il y a beaucoup de gens qui pensent au ticketing qui mettent des fois en second le droit audiovisuel. Ok, mais effectivement, la réalité, c'est le merch. C'est le merch. Aujourd'hui, il y a un peu de merch dans l'e-sport, mais pas tant que ça. Mmh. Mais ça monte. Par contre, le trou béant de la carte graphique, c'est le droit audiovisuel. Je vais me permettre, mais j'y vais. On est là pour être belle un peu ce soir. Je pense que Twitch a tué l'e-sport avant qu'il ait commencé à naître, parce que du coup tout le monde diffuse gratuitement sur Twitch, alors que le but d'un match c'est d'être vendu. Et moi je l'explique, on en parlera juste après, mais l'art du sport c'est qu'un sponsor, il est visible grâce au match. Il donne 10 euros. Le but c'est qu'il y ait 2 euros qui partent à l'équipe B et 2 euros qui partent à l'équipe A, et le reste à l'organisateur pour organiser tout ça pour que ça fonctionne et que l'audience monte. Sans droit audiovisuel, ça fait un énorme trou dans la raquette. Donc le cœur du problème, il est quand même là. Et donc Twitch, ok, sans Twitch, on n'aurait pas les audiences, on n'aurait pas la montée de toutes les figures connues, K-Corp, Squeezie, Gentlemate, pour Gentlemate, etc. Zerator pour Mandatory, etc. Mais sans droit audiovisuel, c'est compliqué.
0: En tout cas, t'es obligé d'avoir une économie qui est différente de celle du sport traditionnel sur la rémunération en fait des acteurs, qui se fait surtout la diffusion, le merchandising, la diffusion, le merchandising, le ticketing avec tu te fais payer les gens qui viennent, quoi.
2: Et il reste le sponsoring. Mais du coup, Je le dis à la radio, comme ça c'est fait, mais je vois tellement d'assos, tellement d'entrepreneurs qui montent des modèles uniquement sur le sponsoring. Mais du coup, un sponsor, s'il ne revient pas ?
3: Oui.
2: Ok, donc un sponsor, ça doit être créé, ça doit être du gras, ça doit être du plus. Je sais pas, pour l'In-Game Lyon, ça doit être 10 tours de table de plus, parce qu'il y a un sponsor qui a mis un budget en plus qui permet d'avoir 2 scènes au lieu d'une. Mais si le sponsor il est pas là, tu dois être safe.
3: Oui, okay, c'est ça. L'événement est viable en tant que tel, mais je parle pour In-Game Lyon, mais du coup c'est le principe. Mais oui, le projet est viable, et si t'as du sponsor, comme tu dis, c'est
0: tu rajoutes des choses.
3: Ouais, c'est ça.
2: Puis t'as un choc des cultures, c'est quand même des boîtes américaines, ils sont pas conscients que le sponsoring est en Europe, en France, je veux dire en Europe comme si on était sur la même ligne, mais pas du tout. Je me souviens d'avoir vu une asso qui faisait la même taille que le championnat de France d'Overwatch, et nous on avait 5000 euros de sponsoring, et eux ils avaient 100 000 et Inaudi à faire gagner.
0: Oui,
2: on n'est pas dans le même monde.
0: J'imagine que c'était des Allemands ?
2: Non, les Américains.
0: Ah, les Américains. Parce que je sais que les Allemands ont beaucoup importé de la culture américaine sur pas mal de choses, notamment le marketing, et que ça m'étonne pas qu'il y ait ce genre, qu'il puisse y avoir ce genre de choses, notamment dans des pays plus anglo-saxons, on va dire.
2: Ouais. Pour rigoler, les Allemands, par exemple, c'est un sujet vaste, on va pas le faire ce soir, mais ils n'ont pas le droit de faire du sport en asso.
0: Non.
2: Ils sont obligés d'être en entreprise.
0: Oui, c'est
2: rock'n'roll. Et puis pareil, il faut se mettre à la place des éditeurs. Je vais reparler de Tekken. J'ai fait un bilan sur le nombre de tournois, parce qu'on travaille sur un concept un peu rigolo européen, et on voit qu'il y a 800 événements de compétition sur Tekken en France pour 15 en Italie sur une même année. Donc il y a un décalage entre les pays. Donc le modèle économique, c'est pas la faute à Twitch. J'ai mis un tir à Twitch tout à l'heure parce que je trouve qu'il pourrait faire un effort actuellement, mais peut-être qu'il peut pas. On n'est pas dans leur bureau, donc c'est un sujet qui est vastement compliqué. Mais de toute façon, on va pas mettre un match de Counter-Strike sur TF1. Donc le modèle entre guillemets qui est le modèle normal sportif, il est pas possible aujourd'hui. Donc on est sur des variantes. Le temps que l'e-sport se démocratise, c'est pour ça que je suis heureux de venir ce soir à la radio, c'est qu'il faut en parler de partout, faire comprendre à l'ancienne génération, j'appelle comme ça nos politiques, que le jeu vidéo est plus gros que la musique et le cinéma inclus. Okay, on n'est pas une petite industrie, je rappelle que le cinéma est un bébé à côté du jeu vidéo. Oui. Qu'ils ne font pas un dixième de notre chiffre d'affaires, et que la jeunesse aujourd'hui, si elle ne va pas au cinéma, si elle ne va pas au foot, ou si elle ne regarde pas un téléfilm à la télé, il y a de grandes chances que ça soit un bouquin, soit un jeu vidéo.
0: Alors juste, je suis d'accord sur le jeu vidéo, mais je ne sais pas si c'est un dixième du chiffre d'affaires de l'e-sport.
2: Non, je parle du jeu vidéo. Non,
0: ok,
2: non,
0: d'accord.
2: Jeu vidéo, mais le problème, c'est que c'est un sujet global. Ouais. C'est que l'e-sport n'est pas bloqué parce que c'est l'e-sport. C'est que c'est un jeu vidéo.
3: Oui, c'est ça. Ouais. En fait, le jeu vidéo est un média et ce sont des œuvres qui sont quand même assez récentes. Et du coup, ça va prendre encore des décennies avant qu'on donne du crédit à. C'est quoi c'est le combienième art du coup
0: dixième
3: ouais, parce que neuvième c'est la bande dessinée ouais, ouais,
0: c'est ça, donc c'est
3: dixième art tu vois et en fait il est né quoi, il est enfin on va pas prendre les tout débuts mais je veux dire quand ça a commencé
0: 70.
3: À rentrer dans les foyers
0: fin des années 70
1: 80, du coup.
3: Ouais années 80 ouais, dans les foyers ça, tu vois
0: ouais.
3: Et c'est quand même assez récent donc ça prend du temps avant qu'il obtienne sa légitimité.
1: Ça fait plaisir, j'apprends que je suis assez récent
0: mais après clairement voilà le fait que on est de que le jeu vidéo et même l'e-sport fait partie de la communication politique de certains candidats
3: on a dit qu'on n'en parlait pas parce qu'on n'a pas le temps dans l'émission en plus tu vois,
0: mais oui, en tout cas ça en fait partie, fait que il y a quand même oui. aussi une légitimité qui arrive
3: ouais.
0: via aussi le monde politique.
3: Mais on en est qu'aux prémices puisque justement on en parlait avant l'émission mais les discours politiques sont
1: évolue.
3: Ambivalents en fait. Un coup c'est oh là là le jeu vidéo en France c'est mais génial, waouh, regardez ça, notre industrie, et puis juste après oh là là le jeu vidéo ça rend violent, attends mais ça fait 30 ans que vous nous bassinez avec ça. Bref,
0: ça dépend de ce qu'on a besoin sur le moment.
3: Voilà,
0: ce
3: c'est
0: dont
3: ça.
0: On a besoin sur le moment
1: mais ouais. ça rend violent, du coup on va jouer à Call of Duty
3: ouais.
1: à l'école, non pardon.
2: Ouais, réponse finale sur le modèle économique, en fait il y en a plein et en fait ils sont tous en destination d'aller vers celui du sport mais chacun cherche son chemin en fait pour passer le cap et je serais pas étonné que sous 50 ans, parce qu'il faut laisser autant de temps. Des fois, les gens cherchent des solutions, et des fois, je pense que le temps suffit. L'ancienne génération, un jour, ce sera nous.
3: Oui.
2: Et quand nous, on sera les politiques, entre guillemets, le jeu vidéo sera plus un problème, et peut-être qu'à ce moment-là, il passera sur M6.
3: Ouais, peut-être, ouais. Simplement.
1: Mais c'est vrai que ça pose la question. Moi, je vois les communautés, les organisateurs de casters aussi, qui sont autour du jeu, mais qui sont leurs propres organisations.
0: Donc, les casters, c'est bien les diffuseurs
1: Oui, globalement, les commentateurs, quoi.
0: Ok, les
1: commentateurs. Qui sont capables d'analyser les matchs en direct et de faire comprendre ce qui se passe, surtout quand t'es pas spécialement connaisseur du truc. Enfin, et ça demande aussi. Et c'est pareil, ils trouvent des modèles économiques à eux, et ils galèrent aussi à trouver leur place là-dedans. Et ils sont obligés, effectivement, de jouer avec certains sponsors. Et ceux qui veulent bien, en fait. Être présent sur ces milieux-là, qui sont pas forcément les plus, toujours ceux que tu choisirais si tu avais le choix, quoi. Mais les paris sportifs, les paris en ligne, ce genre de choses, quoi, qui sont pratiquement les plus rémunérateurs dans le domaine vraiment de l'accompagnement de diffusion autour de l'e-sport. Ouais. Ils sont assez présents là-dedans. Ouais.
0: Bien sûr. L'heure tourne. Je voudrais te remercier, Romain. Et avant de te dire de partir de ce studio, parce qu'on a dit beaucoup trop de choses sur de l'argent, sur ça va pas du tout, et qu'on est un tête-à-tête pour parler de Bobby, est-ce que tu peux me parler de Aura Esport, s'il te plaît?
2: Aura
0: Esport, yeah.
2: Merci pour l'invitation, effectivement, petite phrase sur le beau projet du moment. Je viens parler d'économie ce soir, mais en fait, c'est mon but d'arriver à sortir un modèle économique et sportif. Et du coup, ça fait 2 ans et j'en suis très, très fier. On a regroupé tous les présidents de toutes les assos et de toutes les entreprises qu'on a pu de la région Auvergne-Rhône-Alpes et on a enfin créé une table où on discute tous ensemble sur 3 piliers. Donc, on va lancer un site web mercredi prochain où vous allez pouvoir découvrir, cartographier une grosse partie des acteurs. Et puis, d'ici l'année prochaine, j'espère que les manquants seront là. Vous serez capable de voir tous les clubs, sur quels jeux ils évoluent dans chaque ville de la région, etc. Et enfin, on arrive à créer une mutualisation du matériel entre tous les acteurs. Donc, c'est un site web, une mutualisation du matériel. Et je l'annonce maintenant, c'est fait. On va lancer des ligues Auvergne-Rhône-Alpes pour classifier ce qu'on appelle le grassroots dans le jeu vidéo, donc des joueurs qui ne sont pas à vocation à devenir ce professionnel, peut-être semi-professionnel, mais du coup classer les joueurs et créer une émulsion régionale avec, du coup là on est 48 assos et entreprises à travailler ensemble sur le concept et du coup on devient une seule voix aussi pour les politiques, donc on commence demain à midi pour rigoler. On arrive à la mairie de Lyon pour notre rendez-vous
3: 48
2: on a pas fait ça, donc j'en suis le représentant, j'en suis très fier et le but, elle est très simple, c'est que le jeu vidéo s'est souvent battu pour essayer d'entreprendre un peu comme dans la chaussure, c'est mon exemple. Tu ouvres une boutique de chaussures, tu essayes d'avoir des chaussures stylées et tu les vends. Ça ne marche pas comme ça, le sport. Le sport, il faut que tous les clubs bossent ensemble. Il faut que la Ligue écoute tous les clubs et il faut des derbies, il faut des rivalités, il faut... Exactement. Ouais. Et en fait, on a réussi à se rassembler sur cette phrase-là. Le but, c'est de bosser tous ensemble. Et si vous voulez que l'e-sport décolle, il faudrait qu'un euro soit donné de la première asso vers une deuxième. Et quand cet euro revient à la dernière, il devienne 2 euros. Bon, ce serait triste entre 48 assos et entreprises. Mais en fait, un modèle ne peut pas naître sur un one shot, un seul concept. Il doit forcément naître du fait qu'on bosse tous ensemble. Et je suis heureux qu'on soit une des premières régions à enfin avoir réussi à se mettre tous autour du tas, parce qu'on est tous présidents, on est tous un peu bourrus. Je vous connais, ceux qui vont écouter ce podcast. Mais on a le même rêve, donc on a réussi à mettre chacun de l'eau dans notre vin et on avance. Voilà.
0: Eh bien, merci Romain, merci beaucoup.
2: Merci beaucoup à vous.
1: Ouais, merci à vous.
0: Comment on peut te retrouver sur le grand internet?
3: Peut-être pas toi personnellement, peut-être
2: il y a Romain Cazot de partout, sur LinkedIn, okay. Twitter, pas Instagram, mais surtout LinkedIn, Twitter et Facebook. Mais je passe autour et Storm Divin sur les réseaux un peu plus.
3: Storm Divin.
2: Mais je n'écris pas grand-chose, je préfère passer du temps au téléphone avec ces acteurs.
3: Mais sinon, ouais, Aura eSport à suivre.
0: Et de toute façon, quand le site sortira, tu nous as dit, c'est-à-dire mercredi prochain, de toute façon, on le rediffusera aussi sur.
3: Ouais, on en reparlera et on le repartagera.
0: Yes. Ah, c'est ça. Et honnêtement, on n'a pas fini de parler d'e-sport parce que j'ai l'impression, une fois que tu commences à mettre le doigt dedans, sur toutes les implications que ça peut avoir, ça peut être vraiment très intéressant. Merci Bettina.
3: Merci à toi Xavier.
0: Merci Romain, pas l'invité.
1: Merci à toi Xavier, le seul.
0: Le présentateur, le vrai, le seul. Exactement. Ça. Ça marche. On se voit la semaine prochaine, yes. Pour jeudi prochain. Ciao.
3: Merci à tous.
0: Et merci.
1: Salut.

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On vient d'écouter Garçon de Oscar Les Vacances. Avant, c'était Anxiety de Doechi. Et encore avant, L'Infréquentable de Doria en featuring avec Nahir. C'est les bandes continues de Radio Canu.

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Il est très heureux

lorsque le chauffeur est venu pour prendre Adrien, il a sonné à l'interphone, mais pas de réponse. Il est content. Il se dit qu'il a dû partir, mais pas avec la voiture. Il revient chez Jean. Dire à Jean qu'il n'a pas retrouvé. Jean panique et se dit qu'il a dû encore fuir. Le chauffeur est heureux. Vite, il appelle en pleine nuit Albert, qui dormait, et lui dit la nouvelle. Albert est très heureux et le dit à sa femme

Adrien dort profondément. Il est réveillé par de petites tapes. Voit le visage de la jeune fille qui lui dit « Faut se lever, il est temps de prendre le petit déjeuner et partir. » Veut la prendre dans ses bras, mais se dégage et lui dit « Non, il est trop tard. » Alors, il se lève

tous les deux et voir qu'ils sont nus tous les deux. Elle lui dit, va à la salle de bain, prends ta douche. Et une fois habillé, tu vas me rejoindre à la cuisine pour prendre le petit déjeuner. C'est ce qu'il fait. Il est heureux, très heureux. Je sens très bien. Ne pense pas à John. Une demi-heure plus tard, c'est la jeune fille qui le fait ramener par son chauffeur.

tout d'un coup, devant le portail de Jeanne, il se sent gêné et moins heureux. Il sonne au portail, un domestique fait « Oui, c'est moi, Adrien », le domestique lui dit « Enfin, monsieur, quel souci vous nous avez fait ?»

et Adrien est entré chez Jeanne. Le domestique lui dit que Jeanne est au petit salon. Il y va.

0: Est tout heureuse de le revoir, lui demande ce qu'il a fait. Il lui dit gêné. Elle se dit que c'est normal, qu'il n'est plus un bébé, et puis cela prouve qu'il est comme les autres. Mais elle lui fait tout de même des remontrances.
1: T'aurais pu au moins me téléphoner, que tu passais la nuit dehors. Tu te rends compte du souci que je me suis fait durant toute la nuit?
0: Cela me rend malade de te savoir dehors. Je veux bien que tu sortes. Mais si tu passes la nuit sans rentrer, tu préviens, tu as compris? Il lui dit, je te le promets.
2: Au lycée, il suit bien les cours et a de très bonnes notes. Il oublie très vite qui il est, pourquoi il est là. Il revoit souvent la jeune fille, vont se promener au cinéma et au restaurant. Après les cours, quelquefois, il leur arrive de faire l'amour vite fait dans une allée. Comme la jeune fille fait du cheval, il demande à apprendre. Jean lui dit,
1: « Mais avant, tu avais peur des chevaux et avais le vertige. »
0: Il lui dit, « Peut-être bien, mais maintenant, je ne suis plus un bébé et je n'ai plus le vertige. Je t'en supplie, grand-mère, j'aimerais tant apprendre à faire du cheval. »

Donc la grand-mère lui fait des cours de manège à Neuilly-sur-Seine, mais il s'aperçoit qu'il a vraiment le vertige. Il passe outre.

0: David est furieux. Lorsqu'il va voir Jeanne, Adrien n'est jamais là. Alors il va l'attendre à la sortie du lycée. Il voit qu'il est avec une jeune fille. Adrien le voit, quitte la jeune fille et va à lui. David lui dit furieux, « Tu ne dois pas oublier ton travail. Tu dois voir les comptes de Jeanne, ses dépenses, son relevé de bancaire, etc. » Adrien panique et lui dit, « Je ne peux pas faire ça. Et puis, il y a la secrétaire, Madame Berthet. » David lui dit, « Débrouille-toi. » Alors, il est obligé de le faire. Il surveille les allées et venues des gens qui sont dans la maison. Et lorsque Marie Berthet sort de son bureau pour rentrer chez elle, il entre en cachette dans le bureau. Lorsque Jeanne est dans sa chambre pour se préparer pour la soirée. Là, il doit faire en vitesse et photocopie des relevés de compte. Lorsque David va voir Jeanne, Adrien en cachette lui donne les papiers. David lui dit, continue. C'est ce que fait Adrien. Il a tellement peur que la plupart du temps, il va dans le bureau de Marie Berthet la nuit. Il peut le faire parce que Marie Berthet ne ferme pas son bureau. Malheureusement, pour éviter de se réveiller en pleine nuit, il va dans le bureau de Marie Berthet. Tout de suite, une fois qu'elle est partie, qu'elle a quitté la maison pour rentrer chez elle.
1: Il entre dans le bureau.
0: Et fait les photocopies.

puis ressort du bureau avec des feuilles de papier. En sortant du bureau, il tombe sur Marie Berthet. Elle a vu les feuilles, ne lui dit rien, et se demande ce qu'il a fait. Elle sert dans son bureau. Ne trouve rien. Décide de rester sur ses gardes.

Un jour, elle regarde à la photocopieuse et voit qu'il a laissé une feuille de relevé de compte. Furieuse, elle va parler à Jean. Entrez. Jean qui est surprise. Jean va demander des comptes à Adrien dans sa chambre. Elle lui demande « Que faisais-tu dans le bureau de Marie Berthet ? Et pourquoi photocopier les comptes ?» Adrien lui dit « J'avais besoin d'une photocopieuse pour mes cours. » Elle lui dit furieuse « Et le relevé de comptes qui était dans la photocopieuse ?» Il lui dit « Il y était déjà. J'ai voulu me servir de la photocopieuse, je l'ai enlevée. Mais lorsque j'ai eu fini, je l'ai remis. » Elle le croit à moitié. Mais c'est peut-être possible. Alors elle le dit à la secrétaire qui décide de rester sur ses gardes. La secrétaire téléphone à Albert pour lui dire tout ça. Malheureusement, il est absent. Adrien panique. Il téléphone à David, puisqu'il a donné son numéro. David lui dit « Tu aurais dû faire attention et y aller la nuit. » Adrien lui dit « Maintenant, qu'est-ce que je fais ?» David lui dit « Continue. » David réfléchit et se dit que son plan risque d'être découvert. Il décide, c'est de tuer la secrétaire. La secrétaire sort de chez Jeanne pour aller chez elle. Avant de rentrer chez elle, elle vit seule dans son appartement. Donc, avant de se retrouver seule, elle va prendre un petit verre de vin dans un café près de chez elle. Malgré qu'elle soit déjà rentrée dans un café, dans le café qui est près de la maison de Jeanne.

C'est un café populaire, tout simple. Au café, elle rencontre David, elle ne l'aime pas. S'assoit à sa table et commande son verre d'alcool de cerise. Il va à elle avec le sourire. Elle se demande ce qu'il lui veut. Lui dit en riant et en s'asseyant en face d'elle, « Ne faites donc pas cette tête en me voyant. Vous savez, je vous aime bien. Je ne peux pas vous draguer parce que je ne veux pas vous mettre dans l'embarras. Remarquez, Jean, c'est fini. Moi, j'ai toujours été attiré par vous. » Et surprise. Et une fois qu'elle eut fini son verre, David lui paye encore un autre verre. Elle est surprise, mais accepte. Comme elle n'a pas l'habitude de boire autant, elle ne sait plus. Lui, lui caresse les cuisses sous la table. Elle est en manque d'homme. Cela lui fait beaucoup d'effet. Il lui dit, « Si vous voulez, nous pourrions aller ce soir dans un restaurant. » Un peu ivre et excitée par ses caresses, elle lui dit, « Je veux bien. » Après avoir fait boire 4 verres, il lui dit, « Serait peut-être temps d'aller au restaurant. Venez. » Il aide à se lever et paye les consommations. Il lui a dit, « C'est moi qui paye. » Une fois sorti du café, il fait déjà nuit, il l'amène à sa voiture, elle se laisse mener, ne sait plus vraiment, elle a la tête qui tourne. Il l'a amené dans un restaurant à Paris, c'est un restaurant très chic. Elle est excitée par l'alcool et le désir. Durant le repas, elle lui parle de sa vie triste et seule. Lui la console en lui caressant les mains. Il lui dit, « Moi aussi je vis très seul et j'habite un petit studio minuscule. Je n'ai été aimé par personne, même pas par mes parents. » Après le restaurant, il l'amène marcher dans Paris la nuit. Elle ne fait pas attention où il la conduit. Elle se sent bien, elle a trop mangé et est à côté d'un jeune homme qui la maintient et lui caresse par-dessus ses vêtements, ses seins. Cela faisait très longtemps et peut-être qu'elle n'a jamais été aussi bien de toute sa vie.

là, sur la berge, dans un coin noir, il se penche vers elle. Elle croit qu'il va l'embrasser, mais ses deux mains à son cou et les serre. Elle n'a pas pu se défendre, trop ivre, et puis la maintenait bien. Une fois que le corps est devenu un pantin, il est tombé à terre et lui s'en va tranquillement.

John s'aperçoit de l'absence de sa secrétaire. Elle est surprise. Elle attend un jour, deux jours. Et un policier vient la voir pour lui signaler l'assassinat de Marie Berthet. On a retrouvé son corps étranglé sur la berge. On ne sait pas qui a fait ça. On sait simplement qu'elle était avec un homme. On l'a vue dans un restaurant manger avec lui. Et que personne n'est capable d'en faire un signalement. J'en ai triste que cette secrétaire soit morte. David vient la voir, elle lui raconte la mort de sa secrétaire. David lui dit, « Si tu veux, je peux t'en chercher une autre. » Et il lui trouve une jeune femme qui prendra la place de Marie Berthet. C'est une femme à lui qui fera tout ce qu'il désire, parce qu'elle est amoureuse de lui. Elle s'appelle l'oiseau Claude, et à peu près le même physique de Mademoiselle Berthet. Elle fournira toutes les informations qu'il demandera et fera tout ce qu'il désirera. Elle est vraiment amoureuse de lui. Le chauffeur en parle à Albert. Il est furieux et se dit que c'est David qui est l'assassin de Mademoiselle Berthet. Il veut essayer de voir la nouvelle secrétaire et va voir sa mère pour voir la secrétaire. Mais ça ne marche pas. Il est coincé, furieux. David demande à la secrétaire de surveiller Adrien. La secrétaire va dire à Adrien qu'il doit faire attention parce qu'il est surveillé. Adrien en a assez. Il a envie d'en parler à Jeanne. Il essaye de lui expliquer. Il lui dit, David m'a dit que je dois lui fournir des informations sur toi. Faut faire attention à lui. Il est très dangereux et cherche à te faire du mal. Il lui dit, tu te fais des idées. Jamais David ne ferait ça. Adrien laisse tomber et puis il est pris par la jeune fille qu'il croit vraiment aimer. Elle veut le mener à Deauville avec une bande de copains. Adrien demande la permission à Jean. Jean lui dit, c'est dangereux de partir comme ça et puis tu connais à peine la jeune fille. Adrien le dit à la jeune fille, ma grand-mère aimerait te connaître. La jeune fille rechigne mais accepte d'aller rendre visite à la grand-mère.

clean. Jean reçoit la jeune fille qui est accompagnée d'Adrien. Elle les reçoit au salon. Elle lui dit, je vous remercie d'être venue, parce que je suis un peu inquiète que mon petit-fils parte comme ça avec une jeune fille inconnue. Mais essayez-vous, je vous en prie. Ils s'assoient tous. Jean commande le thé. Adrien, maintenant, sait prendre le thé comme il faut. Vous le prenez pur ou avec du lait ? Pur, madame, merci. Moi et Adrien aussi, nous le prenons pur. Tenez, mademoiselle. Merci, madame. Tiens, mon grand. Merci, grand-mère. Voilà. Jean, tout en prenant son thé, pose des questions à la jeune fille. Est-ce que vos parents savent que vous invitez Adrien à Deauville ? La jeune fille lui dit, oui, et puis, je n'y vais pas qu'avec Adrien, j'y vais aussi avec d'autres amis. Je vis seule et on me fait confiance. Et en plus, j'ai une gouvernante qui s'occupe de moi lorsque mes parents sont absents. Jean finit par accepter, mais ne veut pas qu'il manque ses cours. Et le samedi matin, Adrien, bien habillé avec son petit sac de voyage, part avec la jeune fille dans la voiture de ses parents, conduite par un chauffeur. Elle est excitée, mais lui un peu moins. Le trajet se passe bien malgré tout. Elle ne lui a fait que le caresser et lui donner des baisers. Elle lui dit qu'il est son petit baigneur. Enfin, ils arrivent à Deauville. La maison est un peu en retrait de la ville. Elle est sur une falaise au bord de la mer. La maison est grande, à 3 étages, et date du 19e siècle. Adrien est présenté aux jeunes gens et aux jeunes filles. Se sent gêné parce qu'il est plus vieux. Mais les autres le trouvent charmant et les jeunes filles disent que la jeune fille a beaucoup de chance d'être courtisée par lui. On lui montre sa chambre. Le séjour se passe à nager, à manger et à aller à des soirées. La nuit, en cachette des autres, ils couchent ensemble. Mais il fait très chaud. Même la mer est chaude. Malheureusement, durant leur séjour, un des garçons se sent pas bien. Il a de la fièvre et son état s'aggrave. Pouvait venir le médecin qui diagnostique la peste. Pour éviter d'être en quarantaine, l'on prend le garçon inconscient et fiévreux pour le déposer sur la plage contre un rocher et l'on décide de rentrer en cachette.

0: Adrien a moins peur de se faire dévoiler. Il est plus sûr de lui, connaît maintenant la maison et les objets. Et puis il est à sa place. Ce qui le gêne, c'est David. David lui rappelle toujours qui il est, un personnage et rien d'autre, c'est-à-dire un imposteur. Un jour, Albert débarque avec sa femme. Jean les reçoit au salon. Il dit à Jean :
1: Mère, vous commencez à prendre de l'âge et j'aimerais réunir le conseil d'administration pour pouvoir vous décharger de certaines choses.
0: Jean lui dit furieuse :
2: Tu as déjà une bonne partie de la fortune. Laisse-moi ce qui me reste.
1: Albert lui dit : Heureusement que tu n'as qu'une partie de ta fortune, parce que tu dilapides en donnant tout à David.
0: Elle lui dit furieuse :
2: J'ai bien le droit de faire ce que je veux des derniers milliards qui me restent. Cet argent est à moi.
1: Il lui dit : Tu dilapides l'argent de la famille, et lorsque tu seras morte, il ne restera plus rien.
0: Elle lui dit : Si,
2: il y a mon petit-fils, et lui aura plus que toi.
1: Il lui dit furieux : Tu veux me déshériter ? Déshériter ton fils ?
0: Elle lui dit :
2: Je fais ce que je veux. Et puis toi, tu veux déshériter ton petit-fils ?
1: Il lui dit : Parce que tu me déshérites.
0: La femme d'Albert n'a rien dit, mais elle est furieuse.
2: Jean leur dit : Je crois que nous n'avons plus rien à nous dire. Vous pouvez vous en aller.
0: C'est ce qu'ils font.
3: Elle raconte ce qui s'est passé à Adrien et lui dit :
2: Fais attention à ton oncle.
0: Lui se dit :
1: À David.
0: Et à David.
3: David ne lui demande plus des comptes et Adrien a compris pourquoi. La pitié de Jean est à honte du rôle qu'il joue parce qu'il aime Jean.
0: La jeune fille parle de Jean que d'une vieille vache.
1: Il lui dit furieux : Elle est très bonne. Je n'aime pas que tu parles comme ça de ma grand-mère.
0: Adrien se sent impuissant contre les gens qui cherchent à faire du mal à Jean. Il aimerait fuir lui aussi.
3: Adrien se sent

près de la jeune fille. Ils sortent souvent ensemble. Les parents ont appris que leur jeune fille sort avec un fort Vini. Et ils en sont très heureux. Ils en parlent à tout le monde. Ce qui irrite Jeanne. Elle dit à Adrien, tu es trop jeune pour fréquenter une jeune fille sérieusement. Lorsqu'elle voit ses amis, elle leur dit que cette chose a été lancée par des gens qui aimeraient bien qu'Adrien fasse entrer la jeune fille chez nous. Mais c'est faux. Et puis Adrien est trop jeune. Adrien décide d'arrêter tout ça. Il essaie de partir, comme ça, à la sortie des cours. C'est ce qu'il fait. Oui, il en a assez de cette vie, de tous ces faux-semblants, semblants. Il veut tout quitter. Là, ne sachant pas où aller, il va au parc Monceau et s'assoit sur un banc. Il voit un homme de 60 ans, maigre, cheveux blancs, l'air triste, habillé d'un costume gris foncé. Marcher lentement et regarder la nature. Puis l'homme s'assoit sur un banc. Adrien se lève. Il ne sait pas pourquoi, il se met à marcher. Il marche pendant un quart d'heure et ses pas le ramènent vers le banc où il était assis. Comme le banc est occupé par des personnes, alors Adrien s'assoit à côté de l'homme qui s'apprête à quitter le banc. Et Adrien lui demande, comment faut-il faire pour aller à la gare? L'homme sort de sa torpeur et lui demande, pourquoi la gare? Adrien lui dit, pour prendre le train? L'homme le regarde bien et lui dit, partir comme ça? Vous fuguez? Adrien veut s'en aller, mais l'homme lui dit, qu'importe, moi aussi. Puis il lui dit, puisque vous êtes un inconnu, et que c'est le hasard qui vous a mis sur ma route, je vais vous dire, c'est que j'ai décidé de me suicider cette nuit. J'ai tout préparé, mon testament, nettoyé chez moi, et je me suis mis même propre. Je trouve que c'est plus propre de mourir en pleine nature. C'est pour ça que je suis ici. Là, j'ai décidé, c'est de mourir sans mélancolie ni dépression. Calmement, tranquillement. Pourquoi? Parce que j'ai pris cette décision. Alors, il ne me reste plus qu'à me laisser mourir. Je ne suis pas en colère, même très calme. J'ai jamais été aussi calme. Malheureusement, vous vous êtes mis entre moi et mon projet. Ce soir, je ne peux pas. Un autre soir. Dommage. Et vous? Adrien, à cause de ce que a dit l'homme, lui parle avec confiance de ses ennuis. Cela ne l'a pas troublé que l'homme veut se donner la mort parce que lui, il lui a présenté la chose d'une façon tout à fait naturelle. Adrien lui a raconté son histoire, le vieux lui dit, voilà ce que c'est de ne pas savoir qui l'on est. Et vous voulez partir et quitter une identité étant peut-être la vôtre. Enfin, puisque nous sommes comme ça, tous les deux, et que vous savez sans doute, que vous avez sans doute faim, je vais vous mener au restaurant. Pas chez moi. Parce que je ne peux pas vous faire entrer chez moi. Après être parti de chez moi, j'ai jeté les clés dans la Seine. Je pourrais demander à un serrurier. Mais j'ai plus de papier. Rien, juste un peu de monnaie. Je suis à la rue comme vous. Et ils se lèvent tous deux, sortent du parc. Le vieil homme le mène à un restaurant boulevard de Courcelles, qui est un restaurant encore ouvert malgré la pénurie.
C'est un restaurant moderne de grande classe. Après avoir commandé leur repas, ils mangent de bon appétit tous les deux, l'un face de l'autre. Le vieux lui dit « Je suis auteur. J'étais en train d'écrire une histoire un peu comme la vôtre. » Adrien lui dit « C'est bizarre que vous écriviez une histoire un peu comme la mienne. Mais il est vrai que tout ce qui m'est arrivé peut donner lieu à un roman. » Et Adrien lui demande « Puisque vous êtes romancier, donc vous avez un but dans la vie et ne devez pas être malheureux, alors pourquoi vouloir mourir ?» Le vieux monsieur lui dit « Oui, bien sûr, j'écris. Mais la vie m'a tout pris. Et puis si j'écrivais, c'était pour oublier ma vie que je n'aime pas. » Adrien lui dit « Je comprends. » Puis une fois qu'ils ont fini de manger, ils sortent du restaurant. Adrien lui demande « Quelle direction je prends pour aller à la gare ?» La plus proche, le vieil homme lui montre comment il faut faire pour aller à la gare Saint-Lazare. Et le vieil homme le laisse en lui disant « Adieu et bonne chance !» Adrien s'éloigne. Il n'y a presque personne dans les rues. Le vieil homme marche d'un bon pas. Un homme court derrière lui, le rattrape et lui demande « Que vous a dit ce jeune homme ?» Le vieil homme lui demande « Qui êtes-vous ?» L'homme lui dit qu'il est policier et que le jeune homme est malade. Le vieil homme lui dit « Il m'a simplement demandé comment aller à la gare Saint-Lazare. » Mais qui êtes-vous vraiment? Avez-vous votre carte de police? L'homme sort un couteau et lui donne un coup dans la poitrine. Le vieil homme tombe. L'homme s'en retourne tranquillement. Ça s'est passé sans que personne ne s'en rende compte car les gens étaient pressés de rentrer. Puis l'homme retourne à sa voiture. C'est le chauffeur de Jeanne. Adrien arrive à la gare. Une fois dans la gare, il cherche quel train il pourrait prendre. Il voit qu'il court à lui le chauffeur de Jeanne. Adrien court, il a peur. Il ne veut pas retourner là-bas. Le chauffeur le rattrape, le tient bien par le bras pour éviter qu'il s'en aille et le mène à la voiture.

Adrien crie, essaie de sortir son emprise, lui dit qu'il ne veut pas retourner là-bas, qu'il n'est pas Adrien. Chauffeur lui dit, c'est madame qui veut vous revoir.

0: Et il est ramené, penaud, à Jeanne. Jeanne lui dit furieuse, « Tu voulais encore partir ? Tu ne m'aimes pas ?» Adrien lui dit, « Si je vous aime, j'aime, et c'est à cause de ça que je ne veux fuir. Je vous aime, mais je joue un rôle pour vous détruire. » Il parle de David, de son plan, etc., qui n'est pas Adrien, mais Cyril, etc. Et la tête qui lui tourne, elle lui dit, « Je ne comprends rien. Tu lui ressembles et tu sais tout. » Adrien lui dit, « Non, j'ai été formé comme un robot. Ils en veulent à votre fortune, rien d'autre. Et si je suis ici, c'est pour les aider. » La porte s'est ouverte. C'est la secrétaire. Jeanne devient toute blanche. Elle lui dit, « Je verrai ça demain. Allons-nous coucher. » Adrien obéit. Il se demande ce qui va se passer. Adrien, le lendemain, apprend que Jeanne est au lit. Elle n'est pas bien du tout. La secrétaire lui permet de la voir une minute. Émue. Elle est au lit. Elle semble très faible et fiévreuse. Il voit qu'elle a des boutons rouges sur le visage. Adrien est effondré. Il lui dit, je t'aime, tu sais. Je ne veux pas te faire de la peine ni du mal. Elle ne peut pas lui répondre. Elle a trop de fièvre. La bonne vient. Elle dit, « Il faut maintenant la laisser, monsieur. Elle doit se reposer. » Adrien sort effondré. La secrétaire fait venir un médecin, un des amis à elle. Le médecin l'examine et dit, il faut qu'elle reste au lit. Dans la journée, Adrien veut la voir, mais la secrétaire refuse qu'il la voie. Elle lui dit, le médecin ne veut pas qu'elle voie qui que ce soit. Elle doit se reposer. David vient la voir et apprend qu'elle est malade. Il veut la voir, mais Jeanne refuse de le voir parce que sa maladie l'a rendue trop laide. Il y va tout de même. Lui dit, tu ressembles à une écrevisse. Pourquoi n'avez-vous pas la peste comme tout le monde? Maintenant, vous voilà bien tranquille et vous ne pourrez pas vous défendre contre qui que ce soit. Il rit et la laisse. Elle est furieuse. Mais elle a des difficultés à parler et puis trop faible. David dit à Adrien, reste bien sage, attention, ne fais pas de fugue. David demande à la secrétaire, pourquoi n'a-t-elle pas la peste? Elle lui dit, il faut que nous ayons le temps de préparer la suite, monsieur. Albert, qui a appris par le chauffeur que sa mère est malade, vient la voir. La secrétaire lui barre le passage et lui dit, pouvait pas la voir. Madame est trop malade. Il est furieux. La pousse.
1: Et entre dans la chambre.
0: Il voit sa mère effarée dans l'état où elle est. Pourquoi n'a-t-elle pas fait venir le médecin ? Le secrétaire lui dit : ce n'est pas grave. Et puis, elle a vu un médecin. J'ai fait venir un spécialiste et pas celui qu'elle voit d'habitude. Il a dit que ce n'était rien. La mère furieuse lui dit : qu'est-ce que vous en savez ? Faites venir un médecin qui l'examine vraiment. La secrétaire furieuse fait venir un médecin. Qui lui dit : c'est ce que je vous avais dit. C'est ce que je vous avais dit. On ne peut pas empêcher Adrien d'aller à l'école. Ce serait mal vu. Puis bientôt, ça va être l'examen du bac. Car pour les objectifs, pour la famille et David, c'est indispensable qu'il ait. Et si l'on apprend qu'il ne va pas à l'école, cela risque de faire un mauvais genre. Pour éviter qu'il ne s'enfuit, c'est le chauffeur qui l'amène et le ramène. La jeune fille lui demande : pourquoi ? Il lui dit : je suis prisonnier. Alors, il lui raconte tout. Qu'il n'est pas Adrien, mais Cyril, qu'on lui a fait prendre de force la place du petit-fils de Jeanne, et que Jeanne est très malade, et elle aussi est prisonnière. Tout ça pour prendre la fortune de Jeanne. Elle lui dit : et comment savoir ce que tu dis est vrai ? Il lui dit : je ne sais pas. Je ne peux pas te donner de preuves.

0: nous vous avons présenté dans la série L'écran radiophonique un scénario original de Jean-Pierre Jeunier et Rebos. 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
1: Ça, les bandes continuent. Vous venez d'entendre le morceau Amsterdam.
0: Mesdames, Mesdemoiselles, Messieurs, vous écoutez bien Project. Radio Canus en 2020. Okay. C'était l'émission L'écran radiophonique et l'histoire s'appelait Erebos numéro 12B. Erebos numéro 12B. L'écran radiophonique, c'est aussi le lundi. À midi, pour une histoire qui s'appelle en ce moment Care. Vous pouvez entendre ces deux histoires avant diffusion sur les ondes ou après, suivant votre emploi du temps. Vous faites sur Internet audio blog Arte Radio, ensuite écran très radiophonique, le très se trouve sous le chiffre 6. Vous choisissez le nom de l'histoire que vous voulez écouter avec son numéro et vous pouvez même commencer l'histoire dès son début.
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0: N'oubliez pas que Radio Canu diffuse 24h sur 24 entre les émissions.
2: Ça, c'est vrai.
0: Il y a de la musique et de chansons variées que vous n'entendez nulle part ailleurs. Je vous souhaite une très très bonne nuit. N'oubliez pas de baisser les appareils sonores pour les enfants, les personnes malades et les personnes âgées.
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0: La chaleur revient, mais je crois qu'elle va rester 3-4 jours. Et ensuite, le froid, la fraîcheur risque de revenir. Ce temps est assez désagréable.

0: bonne nuit et à lundi midi.
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1: C'était donc Mathieu Cotin, un auteur-compositeur lyonnais qui est disparu bien trop jeune, mais qui nous laisse cette excellente chanson, Qu'est-ce qu'ils sont cons, ces pauvres.

Business Woman, c'était Nati Peluso à l'instant sur Radio Canu dans les bandes continues. Juste avant, on a eu les Vulves Assassines avec Sauveur du Monde. Et encore avec toi, encore avant, c'était Gargantua, le Bilix Remix de la mort avec toi. Vous êtes bien sûr la plus rebelle.

Vous étiez bien sur Radio Canu, la plus rebelle des radios, 102.2. On a écouté dans l'ordre Mozart, le requiem en D mineur, Lacrimosa. Ensuite, ce fut Mark Motherboard avec l'Ocasto International Film Festival. Et enfin, un petit remix disco de la 5e symphonie de Beethoven par Walter Murphy. 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

Alors, qu'est-ce qu'on vient d'écouter à l'instant sur Radio Canu? C'était Sage comme des sauvages avec le morceau Saint-Martin l'Olive, juste avant Médine, Media Training, et encore avant Léonie Pernet, Réparer le monde. 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

Vous êtes toujours à l'écoute des bandes continues de Radio Canu et on vient de se faire une petite session prog anglais. Donc tout d'abord, c'était Fuzzy Nautilus avec What's Going On, la dernière chanson de leur actuel unique IP Antenna, sorti en 2014. Et ensuite, c'était donc Aken, un autre groupe de prog londonien, avec la chanson 1985 ou 1985, et issue de leur quatrième album Affinity, paru en avril 2016, Radio Canu, la plus prog des radios.

Vous avez pu écouter dans l'ordre le groupe Gagner de l'argent avec le titre Wesh les riches. Ensuite, c'était l'artiste Cœur et le morceau Chrysanthème. Et enfin, Parka Valentine et le morceau Manchester Underground. Et vous êtes bien sur les bandes continues de Radio Canut.

jusqu'au bout, on aura laissé cette douce mélodie. Et on a commencé donc cette bande planante avec Francesca Guccione et en compagnie de Giorgio Bertinelli avec le titre Pirkanti. On a continué avec le duo Lissom et leur titre Limbo. Et nous avons terminé donc cette douce bande sur le son de Yonsi avec le titre Eia. 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

Radio Canus 102.2, on vient d'écouter Mikel Laboa avec le morceau Gureitzak. Et juste avant, c'était Mundo Matadero avec Oscuridad. Et encore avant, c'était Criminal Damage avec What Are We Gonna Be?

Vous venez d'écouter Cinco Anos de Miguel de Luz, Pedescrer Amizad de Tony Tornado et la Cumbia de los Aburridos de Col Tresset. Désolé pour l'accent pour ceux qui comprennent, mais ça vous donnera une idée. Et vous êtes sur Radio Quenu, la plus rebelle des radios.

Yes, tu viens d'écouter l'original Kiba qui vient de sortir ce nouvel album Ayobatsu Kiba avec H et Salsa et Dancehall. C'est le premier morceau qu'on a écouté. Le second, c'était Kiba qui réunit Bounty Killer, Kalash, Buzzy Signal et l'original Barrington Levy pour une tune spécialisée sur les vibes 90s. Et la dernière, Kiba toujours avec Buju Banton et l'original Tribal Kush. La tune, c'est 18 Shot, Big Tune. Radio Canu, Shata Style.

Alors dans l'ordre, on vient d'écouter Tarzan et le morceau de Liane en Liane. Ensuite, c'est Zorolex avec Lagzat. Et on a fini avec Zo Aka la chauve-souris et son morceau Burning en featuring avec Fat Cat et Rachad Aman. Vous êtes toujours sur Radio Canu, la plus rebelle des radios.

Yes, on s'est fait une petite sélection punk rock styley avec Atlas, Losing Grip, les Suédois et le morceau Slowdown, suivi d'un classic tune des années 80 du hardcore metal, Gangrene Skatewell, et on avait terminé par l'Australien Simon Chinchou, Deaf Ears, Radio Canu, la plus rebelle des radios.

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On s'est écouté au tout début Farhat Mahani, Awel Msalway, la parole au président, du président. Derrière, c'était Zdek Mouloud, artiste engagé kabyle, Takvaili Thinné. Et puis, on a fini avec un talent lyonnais d'ailleurs, Mohamed Aswan Itren, Les Étoiles.

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Vous venez d'entendre Massive Attack avec Karma Commun, Sivery Corporation avec Culture of Fear et Fakir avec Morning in Japan.